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2: Bonjour tout le monde, ravi de vous retrouver ce 21 juillet. On va revenir et tenter de comprendre ensemble cette décision annoncée hier, ce demi-tour complet de la présidence sénégalaise qui apporte finalement son plein soutien à la candidature de Macky Sall au poste de secrétaire général de l'ONU. On en parle avec notre grand invité Afrique ce matin, le politologue Papa Farah Diallo, et dans le journal dans une demi-heure. Bonjour Fabrice Le Grier.
4: Bonjour Andréane, bonjour à tous.
2: D'abord à la une de cette édition, le Royaume-Uni, le nouveau Premier ministre britannique a dévoilé ses ambitions pour son pays hier.
4: Et parmi les priorités d'Andy Burnham, la décentralisation et la réindustrialisation, il compte bien appliquer à l'échelle nationale ce qu'il avait mis en place lorsqu'il était maire de Manchester et redonner leur place au territoire.
2: 10e nuit consécutive de frappes au Moyen-Orient.
4: Des bombardements américains sur plusieurs sites iraniens et toujours la riposte de Téhéran, tandis que les Houthis du Yémen annoncent la mise en place d'un blocus maritime de l'Arabie Saoudite. Par ailleurs, le président du Liban, Joseph Aoun, doit lui rencontrer Donald Trump aujourd'hui. Au cœur de la réunion, l'accord signé entre le Liban et Israël qui aspire au désarmement du Hezbollah et au retrait des forces israéliennes dans le sud du Liban. Mais la situation reste tendue dans la zone à l'image d'un convoi humanitaire qui s'est retrouvé bloqué au cœur du conflit. Notre correspondante Amélie David y était.
2: Et vous en parlez, ce revirement au Sénégal.
4: Oui, le pays soutient officiellement la candidature de Macky Sall au poste de secrétaire général des Nations Unies, annonce faite après la visite de l'ancien président à Dakar.
2: Andy Burnham s'est donc officiellement installé dans le fauteuil de Premier ministre britannique.
4: Et il a aussitôt affiché ses ambitions, promettant les changements les plus profonds de ces 40 dernières années. Le 7e Premier ministre en 10 ans, que l'on surnomme le roi du Nord, veut notamment décentraliser et réindustrialiser son pays, mais aussi faire baisser le coût élevé de la vie. L'ancien maire de Manchester compte redonner au territoire leur éclat d'antan, Sidonie Gaucher.
5: Ce qu'on appelle ici la manchesterisation voulue par Andy Burnham est-elle possible à l'échelle nationale? Pour Christophe Aigret, architecte à Londres et à Manchester depuis plus de 40 ans, la décentralisation est une nécessité politique.
6: Oui. Nous sommes gouvernés par une bulle londonienne. Les ministres sont hors sol, déconnectés, ou alors ils ne sont pas intéressés.
5: Avec la désindustrialisation et la transformation des espaces en data center ou en hub financier, il estime que depuis les années 70-80, les territoires ont perdu leur fierté.
6: Il
7: y a des endroits dans le nord comme Middlesbrough qui fabriquait des ponts, Sheffield qui fabriquait de l'acier, des couteaux, des fourchettes, et Birmingham qui fabriquait des voitures, je crois. Des industries extraordinaires.
5: Le nouveau Premier ministre va dévoiler un plan sur 10 ans pour redresser le pays qui met l'accent sur les industries des régions. Sidonie Gaucher, Londres, RFI.
4: Andy Burnham qui a aussi dévoilé son gouvernement, un symbole notamment, Shabana Mahmoud, connu pour sa fermeté sur l'immigration, est maintenu au ministère de l'Intérieur.
2: De nouveaux bombardements américains sur l'Iran et toujours une riposte de Téhéran.
4: 10e nuit consécutive de frappes, les États-Unis affirment avoir visé une série de centres stratégiques militaires iraniens. De son côté, Téhéran revendique notamment des attaques contre des infrastructures américaines au Koweït et à Bahreïn. Et les rebelles houthis du Yémen pro-iraniens se mêlent à cette escalade. En s'en prenant à l'Arabie Saoudite, ils ont annoncé hier un blocus maritime menaçant notamment de fermer le détroit de Bab el-Mandeb. Riyad exprime sa plus ferme condamnation.
2: Le président du Liban, Joseph Aoun, est lui aux États-Unis.
4: Et aujourd'hui, il doit rencontrer Donald Trump, et ce alors que selon Washington, l'armée libanaise a commencé à assurer la sécurité de 3 villages du sud du pays. Premier test de l'accord signé entre le Liban et Israël et visant à obtenir le retrait des forces israéliennes du sud du Liban, ainsi que le désarmement du Hezbollah pro-iranien. Mais sur le terrain, la situation reste complexe. Un convoi humanitaire organisé par l'Œuvre d'Orient devait notamment se rendre dans 3 villages à majorité chrétienne situés dans la zone tampon, coupé du reste du Liban depuis plusieurs mois. Village encerclé par les positions israéliennes et celles du Hezbollah, et un convoi qui s'est retrouvé bloqué. Amélie David y était.
8: Le convoi devait se rendre dans les villages à majorité chrétienne de Debel, Ain Ebel et Lwesh pour ouvrir des structures sportives et soutenir les habitants. Vincent Gelot, directeur de l'œuvre d'Orient au Liban.
9: Il y a certains villages qui sont aujourd'hui en partie détruits, notamment le village de Debel. Le bas du village et les maisons sont endommagées, parfois détruites et occupées par l'armée israélienne. Et donc l'avenir de ces villages reste très incertain. C'est pour ça que c'est important de les visiter, de leur apporter de l'aide humanitaire, mais d'être présent à leur côté pour qu'ils puissent les aider à tenir.
8: Plus d'une dizaine de journalistes étaient présents dans le convoi, mais après près de 5 heures d'attente, nous avons dû rebrousser chemin, n'ayant pas reçu l'autorisation du mécanisme et notamment de l'armée israélienne. Vincent Gelot.
9: Alors la raison qui nous a été avancée, c'est qu'on est dans ce déplacement, il y avait une partie qui était composée de l'œuvre d'Orient, il y avait aussi des journalistes, et a priori ça aurait été la présence de la presse qui aurait été l'une des raisons principales du refus de pouvoir accéder à ces villages.
8: Faute de pouvoir atteindre les villages, un appel a été organisé avec les habitants d'Ain Ebel. D'autres convois devraient être organisés prochainement avec l'espoir, cette fois, d'aller jusqu'au bout. Beyrouth, Amélie David pour RFI.
2: En Ukraine, Volodymyr Zelensky fait toujours face à un grand mouvement de contestation après sa décision de remanier le gouvernement.
4: Et les organisateurs, lui ont lancé un ultimatum. Ils attendent des décisions de la part du président ukrainien cette semaine. Emmanuel Chaz.
10: À Kiev, la mobilisation ne faiblit pas. Depuis jeudi dernier, lundi soir encore, la place Franca devant le palais présidentiel était noire de monde. La foule réclame toujours le retour de Mykhailo Fedorov à la défense et le départ d'Alexandre Sisky à la tête de l'armée. Mais les organisateurs comptent aussi mesurer l'effet de leur mouvement. Olga, réfugiée en France depuis 2022 avec son petit garçon, est revenue pour les vacances, est venue tous les jours aux manifestations.
11: Après ça, on va prendre 3 jours de la pause pour vérifier et pouvoir aussi donner un peu plus de temps pour Zelensky. Qu'est-ce qu'il va faire? Et moi, j'espère qu'il va prendre une bonne décision, mais on peut pas être 100% sûr. Pour nous, c'est important d'être là, pour moi, évidemment, parce que c'est quelque chose qui peut augmenter de chances pour notre survivre.

0: Avec notre correspondante Anissa El-Jabri, elle revient d'Omsk en Sibérie, là où la plus grande raffinerie de Russie a été touchée par une attaque il y a 2 semaines.
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2: Oui, c'était la une ce matin, ce revirement au Sénégal.
0: Oui, le pays apporte désormais son plein soutien à la candidature de Macky Sall au poste de secrétaire général de l'ONU. Annonce faite par le gouvernement hier, 3 jours après la visite de l'ancien président à Dakar. Bassirou Diomaye Faye avait jusqu'ici refusé d'apporter son soutien. Il change donc de cap et nous y reviendrons notamment dans Appel sur l'actualité tout à l'heure dès 8h10 TU sur RFI.
2: Au Mali, le JNIM accusé de crimes de guerre.
0: Les djihadistes liés à Al-Qaïda ont exécuté sommairement des soldats maliens qui s'étaient constitués prisonniers. Les faits se sont déroulés samedi dans la zone de Tabricha au terme d'une attaque menée conjointement par le JNIM et par les indépendantistes du FLA. Le convoi militaire visé était parti d'Anéfis à destination de Gao. Une 50aine de soldats maliens ont été tués, mais tous n'ont donc pas péri au combat. Et ces exécutions de prisonniers des armées constituent un crime de guerre, David Baché.
3: Voilà l'industrie du crime qui prétend diriger le Sahel, réagit avec colère un notable de Kidal favorable au régime de transition. Sur des images diffusées par le JNIM, on peut voir des militaires maliens désarmés, assis ou allongés dans le sable, recevoir des rafales de balles. Parmi les djihadistes à l'œuvre, Hamza Aguiad, fils d'Iad Akrali, le chef du JNIM. De sources sécuritaires maliennes, 18 soldats maliens auraient ainsi été exécutés alors qu'ils s'étaient rendus et qu'ils étaient désarmés. Un crime de guerre selon le droit humanitaire international qui protège les civils, mais aussi les militaires prisonniers de guerre. Au total, l'attaque de ce convoi a coûté la vie à au moins une cinquantaine de militaires maliens. Elle avait été menée conjointement par les djihadistes du JNIM et par les indépendantistes du FLA. Mais ces derniers assurent que les combattants du FLA et du JNIM ont agi chacun de son côté, que c'est le JNIM seul qui a exécuté 7 prisonniers et revendique avoir capturé pour sa part une 20aine de soldats maliens environ. Sollicité par RFI, l'armée malienne n'a pas donné suite. Par communiqué samedi, l'état-major indiquait que des frappes aériennes avaient permis au convoi de se...
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2: Bonjour à toutes et à tous, ici Ismo au micro de Erdiwa. Et pour l'interview du jour, je suis avec Lise Barnéou. Bonjour Lise.
3: Bonjour.
2: Toi, tu es journaliste et tu as eu l'occasion de faire une enquête sur les incendies qui ont eu lieu à Die, sur le territoire. Et ça a donné lieu à 3 reportages qui ont été successivement publiés le 6, le 8 et le 10 juillet sur Mediapart. Est-ce que dans un premier temps, tu pourrais faire une brève présentation de ton parcours et par la suite nous expliquer comment tu es venu à faire cette enquête ?
3: Eh ben oui, donc effectivement je suis journaliste scientifique. Moi j'ai fait des études de biologie plutôt. Et finalement je me suis assez rapidement orientée vers le journalisme scientifique indépendante, c'est-à-dire que je ne suis pas salariée en poste dans un média, je travaille pour différents médias et je couvre les sciences vivantes, on va dire la biologie et l'environnement. Parmi mes employeurs, Mediapart, c'est un des médias pour lequel je travaille le plus. J'écris des articles de vulgarisation scientifique chez eux. Il m'arrive aussi de faire quelques enquêtes pour eux. Et je coordonne la rubrique science, en fait, qui paraît tous les samedis, qui s'appelle Éclat de science.
2: Tu habites à Die.
3: Et j'habite à Die. Et donc, quand les feux ont démarré, j'arrive plus à me souvenir si c'est d'abord Mediapart qui m'a contacté ou moi qui leur ai proposé. Mais en tout cas, c'était logique, et pour eux et pour moi, que je couvre cet événement. Logique et pas logique, parce que moi, c'est vrai que ça fait plusieurs années que finalement, ma pratique du journalisme, c'est, comme je le dis souvent, du slow journalisme, c'est-à-dire que je prends vraiment le temps de faire mes enquêtes, de discuter avec les gens, de soigner l'écriture. Et là, tout à coup, bah, c'était de l'actu chaude chez moi. Et ça, c'est vrai que ça m'était finalement jamais arrivé.

0: Et ça n'a pas été facile du tout. Donc le premier volet de cette enquête, donc c'était le lundi, hein, le lundi 6 juillet, je crois. Et donc on s'était mis d'accord vers midi que je devais leur rendre quelque chose le soir même. Donc j'avais une après-midi en fait pour aller au poste de commandement qui était derrière la déchetterie, au gymnase pour voir un peu comment ça se passait aussi au niveau de l'accueil des pompiers, à la mairie parce que je voulais avoir des infos aussi de ce côté-là, et puis passer plein de coups de fil, notamment dans les villages où je savais que les flammes étaient proches en fait, notamment à Montmort. Et en fait, ça a vraiment été dur pour moi cette première journée de me retrouver notamment en ligne avec un ami de Montmort qui était en train d'évacuer et qui évidemment était en panique en fait. Et c'est vrai que voilà, je suis sortie de cette journée complètement épuisée à me dire peut-être que je vais m'en tenir là parce que ça va être trop dur pour moi de couvrir l'événement. Peut-être que je devrais plutôt aller faire comme tout le monde bénévole au gymnase en termes de santé mentale, ce sera peut-être mieux. Et puis finalement, le lendemain, bah, j'ai mis ma casquette journaliste et j'ai fait ça toute la semaine, quoi, couvrir l'incendie pour Mediapart.
1: Oui, en fait, c'était important pour toi, pour ta personne, d'être là sur les lieux et de faire cette série de reportages.
0: Bah, important et difficile, comme je viens de le dire, mais important, oui, parce que je pense que finalement, enquêter, expliquer, vulgariser, c'est quand même ce que je sais faire et je me suis rendu compte que c'est peut-être là où je pouvais le plus aider parce que je me suis aussi vite rendu compte que les gens avaient besoin d'informations et qu'ils ne les trouvaient pas forcément facilement.
1: Maintenant que on a passé cette période de crise, de panique, quelle est ta vision, donc, un peu plus à froid, de comment ça s'est passé et des retours que tu as pu avoir après cette série de reportages?
0: Bah, peut-être ce que je peux raconter d'abord, c'est comment les choses ont évolué au sein même de cette semaine, de cette unique semaine de couverture de l'incendie. Donc le lundi, comme je l'ai dit, c'était ma première journée d'investigation, on va dire. Et là, c'était chouette parce que j'avais vraiment accès aux informations, c'est-à-dire que quand je suis passée à la mairie, j'ai pu appeler les services techniques de l'eau, par exemple, parce que c'était un de mes gros sujets pour le premier papier, comment on arrive avec cette ressource de l'eau qui est quand même en tension dans notre territoire, comment on fait face pour à la fois donner de l'eau aux habitants, aux touristes, à l'agriculture, aux industries et combattre un feu. Sans oublier l'eau pour le milieu. Donc ça, c'était chouette pour moi de me rendre compte que partout où j'allais, les gens avaient envie de donner des informations. Et donc, voilà, c'était un travail journalistique comme j'avais l'habitude de le faire sur d'autres sujets. Mais en tout cas, les gens étaient là pour répondre. Mais les choses ont complètement changé à partir du mardi, en fait, où tout à coup, la préfecture a décidé que seuls ces communiqués pouvaient être relayés par la ville. Et là, tout à coup, plein de sources d'informations se sont fermées. Finalement, la mairie ne pouvait plus nous parler en direct, ou alors qu'avec des périphrases, ou alors qu'en citant ce que la préfète avait décidé qu'il était autorisé de dire, quoi. Et finalement, la vision de la communication de la préfecture, c'était ayons un message très rassurant. Il faut pas angoisser la population. Et du coup, on se retrouvait avec des messages tellement rassuristes qu'ils étaient vraiment trop loin de la réalité et de ce que les Diwa vivaient. Et donc là, à partir de là, je me suis retrouvée dans une situation assez nouvelle pour moi, c'est-à-dire qu'on est... j'imagine que ça peut être... C'est peut-être caricatural ce que je vais dire, mais c'est comme ça que je vois les communications dans certains pays autoritaires, par exemple en Russie, où on n'a qu'un seul canal d'information et c'est difficile d'aller en fait à chercher les infos au plus près des personnes qui les ont, en fait, ces informations-là. Et donc, à partir de ça, j'ai changé ma ma manière de faire. Et finalement, il fallait aller sur le terrain, comprendre où étaient les flammes quand elle disait qu'aucun autre hameau avait été évacué et que moi, je voyais bien que c'était faux, que des personnes avaient dû quitter leur maison, non pas de manière volontaire, mais parce que les pompiers étaient venus leur demander de partir ou parce que les gendarmes étaient venus leur demander de partir. Et en même temps, la préfète nous disait qu'il n'y avait aucune évacuation en cours. Donc voilà, il fallait arriver à comprendre le discours des uns et des autres. Et ce que j'ai fini par comprendre, c'est qu'on ne parle pas le même langage. C'est-à-dire que pour la préfète, n'est appelée évacuation que lorsque elle-même a ordonné l'évacuation. Or, en fait, elle avait ordonné l'évacuation que de Barsac, Montmort, le Martouré, l'autre camping Valdi, là, et puis après Ausson. Mais sinon, les autres quartiers, en fait, il n'y a jamais eu d'ordonnance préfectorale d'évacuation. Donc pour elle, les personnes qui sont parties, bah, ce n'était pas des évacuations, quoi, c'était des départs volontaires. Alors qu'en fait, les pompiers, souvent, passaient dans les maisons en leur disant « Nous, si vous partez, ça nous enlève une grosse charge mentale et même les gendarmes passaient, ils ont même fini par bloquer des routes pour interdire aux habitants de retourner dans leur maison. Et comme il n'y avait pas eu de protocole d'évacuation avant, finalement, ces personnes se sont retrouvées sans avoir pu faire de valise.
1: Donc, oui, ça a généré une grosse incompréhension générale, en fait.
0: Voilà. Donc c'est ça que j'ai essayé ensuite de raconter, tout en restant quand même aussi sur des informations... moi, je voulais essayer de comprendre ces fameux Canadair. Est-ce qu'on en a... À quel point ça pourrait changer la donne? Pourquoi ils ne viennent pas chez nous? Enfin, voilà. En fait, il y avait énormément de questions pour lesquelles on n'avait pas forcément toutes les réponses immédiates.
1: Oui, et puis ça, tu le mentionnes, les Canadair, mais c'était quand même une des premières questions des habitants du territoire. C'est où sont les Canadair? Ouais. Et ça a été un petit peu vécu très difficilement par les gens qui n'avaient pas vraiment les informations.
0: Voilà. Et ça aussi, ça faisait partie de la communication qui était compliqué de la part de la préfète, de dire, on a des moyens aériens, sans vraiment préciser, ou en disant, on n'a pas forcément besoin des Canadair maintenant, alors qu'à côté de ça, on parlait avec des pompiers quand même, qui nous disaient que ça changerait carrément la donne. En fait, ce que j'ai pu comprendre, moi, dans ces histoires de Canadair, c'est qu'on en a 12 en France, dont 2 qui sont en maintenance et 2 qui sont alloués à la Corse. Donc, en fait, on en a 8 sur le territoire hexagonal, sachant que c'est quand même des avions qui sont assez vieux, hein, qui étaient prévus pour être remplacés, qui ne le sont pas encore, mais qui ont été fabriqués dans les années 90.
1: Oui, il y a ce détail aussi qui n'est pas des moindres.
0: Voilà, donc ils ne peuvent pas voler en continu, sans compter qu'il y a aussi les pilotes qu'il faut bien qu'ils fassent des pauses, etc. Bref, donc on n'en a pas forcément 8 en activité chaque jour. Et donc sur ces 8, il existe un centre de coordination des moyens aériens de la sécurité civile basé à Nîmes qui est censé faire les arbitrages de où on envoie les Canadair. Donc j'ai compris que le critère numéro 1 pour allouer les Canadair, c'était de les envoyer sur les feux naissants, les tout débuts de feu, quoi. Et c'est pour ça que nous, on en a eu le 24 juin, quand il y a eu l'éclair qui a au début allumé le premier incendie. Et puis de nouveau le jeudi 2 juillet, quand on a eu la reprise, je crois que c'est le lendemain, le vendredi ou le samedi, je ne sais plus, on a eu de nouveau des Canadair. Là, on était dans une situation où on considérait qu'on était dans un feu naissant. Et puis après, on les a demandés le lundi, le mardi, le mercredi, jusqu'au jeudi. Je crois qu'ils sont venus jeudi, c'est ça. Enfin, en tout cas, on les a demandés 4 jours et on ne les a pas eus pendant 4 jours. Et donc, un des arbitrages, c'est par rapport à cette idée de feu naissant, hein, sachant qu'on avait plein de feux naissants en France à ce moment-là, et pas seulement dans le sud de la France, d'ailleurs.
1: C'est ça, oui, voilà, c'est ça, donc, aussi, un des
0: 8,
1: problèmes.
0: 8 Canadair pour une région, ça va, mais 8 Canadair pour l'Hexagone entier, c'est impossible, hein, ça, c'est tous les pompiers me l'ont dit. Et autre chose aussi que j'ai compris en discutant avec certains pompiers, quand même, c'est que quand on est dans une forêt telle que la nôtre, avec de la monoculture de pins, des pins assez hauts, en fait, le Canadair, il va larguer ses 6000 tonnes d'eau sur la cime des arbres. Et en fait, l'eau ne va pas forcément percoler jusqu'au sol. Or, le feu, il couvait dans le sol. En ce moment, on a un indice d'humidité des sols extrêmement faible. Et ce qui fait qu'on le voyait d'ailleurs quand on était à Die et qu'on regardait la forêt de Justin, là, on voyait cette ligne de feu descendre. Mais ça, c'était le sol, en fait. Hein. Ce n'était pas les arbres, c'était vraiment le feu dans le sol.
1: Ah oui.
0: Et en fait, le Canadair, lui... quand il largue ses 6000 tonnes d'eau, ben voilà, l'eau va pas forcément au sol. Et donc c'est pour ça que ce pompier me disait bon, ça fait descendre la température et oui, ça aide évidemment, mais de toute façon, si on n'a pas des équipes au sol pour ensuite arroser directement sur le sol, ben en fait le Canadair, il sert à rien quoi. Il faut quand même c'est pas la solution idéale où ils arrivent et paf, ils éteignent l'incendie, pas du tout, pas dans une forêt comme la nôtre. Et ce que j'ai compris aussi, c'est qu'au-delà des Canadair, on avait des hélicoptères bombardiers d'eau hein, qui faisaient beaucoup d'allers-retours. Et ces bombardiers d'eau, ils peuvent avoir jusqu'à 4000 litres aussi d'eau. Et ils font des allers-retours très rapides parce qu'ils pouvaient se recharger, par exemple, sur le lac de Vercheny. Et donc, eux aussi, en fait, ils étaient hyper utiles. Aussi utiles, finalement, qu'un Canadair, parce qu'ils peuvent faire deux, trois allers-retours pendant que le Canadair en fait qu'un, en fait.
1: Oui, tout à fait. Voilà. Oui, il y a une flexibilité par rapport à ça.
0: Voilà, c'est plus agile et plus rapide, quoi. Et puis, enfin, il y a les fameux Dash, hein, ces avions qu'on a vus aussi, qui sont beaucoup plus longs. Ils ne sont pas jaunes, ils étaient blancs
1: et
0: très longs. Et eux, ils ont carrément 10 000 litres d'eau. Mélangé au retardant. Hein. Par contre, les Canadair, ils peuvent pas avoir de retardant parce qu'eux, ils vont directement dans le Rhône, ils se remplissent et ils repartent. Oui. Alors que les Dash, ils sont remplis au sol. Bon, c'est un problème parce que du coup, ça prend du temps. Mais par contre, c'est un avantage parce qu'on rajoute ce retardant à leur chargement. Et eux, leur technique, c'est plutôt d'aller larguer leur liquide en amont du feu, enfin dans les zones qu'on veut protéger avant que le feu arrive. Ils vont imbiber en fait les arbres de cette eau et de ce retardant et le feu viendra mourir dessus au moment où il va cogner contre cet endroit quoi. Donc voilà, on a plein d'outils différents pour combattre le feu et l'idéal évidemment c'est de les avoir tous pour pouvoir jouer sur tous les tableaux. Et bien là sûr. Nous on n'a pas bien pu jouer sur les Canadair, c'est sûr.
1: Tu mettais en lumière tout à l'heure le fait que ça nécessite donc beaucoup d'eau, tous ces appareils pour aider à combattre le feu, et qu'on est déjà en période, avant même l'été, dès le début juin, on était dans une période de pré-sécheresse, hein, j'ai envie de dire, quoi. Donc, quel est toi ton ressenti par rapport à ça et tes questionnements, en fait?
0: On était même déjà en alerte sécheresse hein, avant l'incendie. Et moi, c'est vrai que j'ai découvert ça dès le premier jour, que les camions citernes des pompiers se rechargeaient sur les réseaux d'eau potable, en fait. Donc, toutes les pompes à les poteaux à incendie qu'on a dans les villes, en fait, c'est les réseaux potables. On n'a pas forcément... En tout cas, pour l'heure, on n'a pas de problème de réserve d'eau. Hein. On est alimenté par le Vercors, qui est quand même un énorme château d'eau. Mais ce n'est pas le cas des autres hameaux dont les sources ne sont pas situées sur le Vercors lui-même. Notamment Montmort-Barsac, ils ont des réserves d'eau qui font 50 ou 100 tonnes. Ce n'était pas forcément un problème l'eau pour dit, parce que nous, on a notre source qui vient du Vercors, et le Vercors, c'est quand même le château d'eau de la région, donc on a des réservoirs qui se remplissent très vite. Mais ce n'est pas le cas des autres communes alentour, hein, et notamment Barsac et Montmort, qui eux ont des sources qui viennent du massif du Justin, et des réservoirs qui font 50 mètres cubes, donc 50 000 litres, ou 100 000 litres, je crois, pour Montmort. Or, les camions-citernes, par exemple, c'est 3000 litres, en fait. Donc, ça va très vite. Ils ont très rapidement vidé les réservoirs et tout à coup, les pompiers manquaient d'eau pour combattre le feu. Et donc, on venait les chercher à Die pour re-remplir les réservoirs dans ces communes-là. Et donc, c'est vrai que moi, je me suis intéressée à l'eau... pas seulement l'eau potable d'ailleurs, parce que pour le coup les hélicos, eux, ils se rechargent dans les trous d'eau de la Drôme, ils se sont aussi rechargés dans la carrière à Montmort là, où il y a des bassins artificiels. Mais enfin, la question de la ressource en eau dans un territoire où on est passé, d'ailleurs, pendant cette semaine, on est passé de l'alerte sécheresse à l'alerte renforcée. Donc, avec vraiment des indicateurs de débit d'eau dans les rivières très, très bas, quoi. Et donc, je me demandais à quel point on avait assez d'eau sur un territoire comme le nôtre pour à la fois donner à boire à la population, faire tourner les activités agricoles, industrielles, et puis voilà, combattre le feu. Donc ça, c'est une question. Je comprends que, bon, pour l'instant, on n'a pas encore les chiffres de combien d'eau on a utilisé hein, pour combattre ce feu, mais c'est ça. On a déjà compris que dans les communes alentours, c'était un gros problème, l'accès à l'eau. Et d'ailleurs, je vais juste souligner que l'avantage des Canadair hein, par rapport aux hélicoptères, c'est que eux, ils se rechargent dans le Rhône. Et finalement, ils prennent l'eau dans un territoire qui est moins en tension que le nôtre. Et donc ça, c'est aussi un avantage dont on n'a jamais trop parlé, mais qui, en fait, à mon avis, dans le futur, sera à prendre en compte.
1: Mais c'est sûr, hein, parce que les étés vont être de plus en plus chauds, mm-hmm. la rivière risque d'être de plus en plus basse. Dans le Rhône, il y a quand même un volume plus important d'eau, mais ça prend un certain temps pour les Canadair d'aller le récupérer là-bas. Bon, donc, voilà, c'est toute une logistique hein, qui accompagne tout ça. Mm-hmm. Et effectivement, quelles seront les mesures prises en compte pour affronter de prochains étés chauds et avec des risques d'incendie hein. C'est tout le questionnement.
0: Et du coup, je rebondis là-dessus pour insister sur le fait que ce qu'on a vécu là, c'est pas simplement un éclair qui vient foutre le feu à une forêt vieillissante, en fait. On est dans un contexte de réchauffement climatique et c'est extrêmement important de comprendre que le réchauffement climatique, c'est des températures plus élevées, mais c'est aussi un taux d'humidité extrêmement faible hein, dans les sols. C'est aussi donc une sécheresse globalisée. C'est aussi plus de vent. Donc ça aussi, c'est un facteur qui excite les feux. Et enfin, c'est aussi plus d'événements extrêmes comme les orages et les orages secs et donc les éclairs. Et donc il faut bien avoir en tête que cet événement qui vient de se produire, c'est pas juste c'est la nature. Non, c'est la nature transformée par le réchauffement climatique tel qu'on le connaît depuis un demi-siècle, quoi.
1: Il y a des vraies mesures à prendre, effectivement, pour pouvoir affronter sereinement l'avenir. Qu'en est-il du reboisement de toute cette forêt qui a souffert de l'incendie ?
0: Oui, ça, c'est sûr que ça va être un gros chantier à venir. Donc, les forêts qu'on a ici, c'est des forêts qui ont été plantées au début du siècle dernier hein, par les programme de restauration de terrains de montagne. Et à l'époque, évidemment, on se souciait pas du réchauffement climatique ou des incendies. Hein. L'objectif, c'était de diminuer le risque de crue et d'érosion des sols. Et en ça, ça a plutôt bien fonctionné. Hein. Cette opération de reboisement a extrêmement bien fonctionné, mais on s'est retrouvé avec des monocultures de pins noirs. Et ça, c'est en termes de risque incendie, c'est quand même mauvais. En fait, tout le monde explique que ce type de d'arbre est extrêmement inflammable et que quand on a les mêmes essences partout, le feu, c'est une autoroute pour lui. Donc oui, il va falloir réfléchir à comment repenser nos forêts pour qu'elle soit plus résiliente dans le climat futur.
1: Tu parlais tout à l'heure, en début d'émission, des complexités de communication avec notamment la préfecture et les autres institutions. Est-ce que tu as eu des problèmes similaires avec les pompiers, où la communication a été plus simple avec les pompiers pour avoir justement les informations, pour tenter de trouver les informations ?
0: Les pompiers, c'est des humains comme tout le monde, donc ils sont prêts à parler et à partager leurs informations, mais en vrai, ils n'ont pas le droit. Ils sont sous la responsabilité de la préfecture. Et donc, les pompiers avec qui je discutais, le contrat, c'était que c'était anonyme, quoi. Personne n'acceptait, à part le pompier chef qui faisait les conférences de presse avec la préfète. Sinon, c'était des témoignages anonymes. Et ça, je peux le comprendre, évidemment, pour ces pompiers, mais c'est vrai que voilà, ça fait partie aussi des problèmes d'accès à l'information auxquels je n'avais pas réfléchi avant de me lancer dans cette enquête.
1: Oui, oui, je comprends. En tant que journaliste, toi, tu as réalisé 3 reportages. Quels ont été les autres freins auxquels tu t'es retrouvé confronté pour réaliser ces reportages ?
0: Non, je pense pas qu'il y a eu d'autres freins, parce que donc moi, mon objectif, c'était vraiment de comprendre ce qui se passait et d'en faire part. Donc j'ai pas eu ni l'envie ni le besoin en fait de me rendre sur place avec les pompiers. En fait très vite il y a eu beaucoup de collègues nationaux qui sont arrivés à Die hein, pour couvrir l'événement. Notamment il y avait BFM TV, il y avait ICI, il y avait TF1 et eux leur c'est de l'audiovisuel et donc leur objectif, en fait, c'était d'arriver à être embarqué avec des pompiers sur le feu, en fait, ou de pouvoir embarquer sur l'hélico. Moi, ça m'intéressait pas du tout. C'était pas ce genre d'infos que je recherchais. Et donc, globalement, pour moi, mon seul frein, c'était d'accéder à des infos fiables, en fait, et puis mon autre frein, c'était juste d'essayer de comprendre. De comprendre, par exemple, ces fameux arbitrages de Canadair, de comprendre pourquoi la préfecture affirmait qu'il n'y avait pas d'évacuation quand nous, on voyait bien qu'il y en avait. Enfin, voilà, c'était d'essayer de démêler, en fait, de démêler tous ces fils. Et puis peut-être aussi d'éteindre des rumeurs qui partaient très, très vite par manque d'informations parmi la population, même si ce n'était pas mon objectif d'éteindre les rumeurs, mais en tout cas de donner les informations qui permettaient d'avoir des réponses à beaucoup de questions que se posaient les gens.
1: Mais c'est sûr que la population était complètement perdue pendant ces quelques jours. Les informations fusaient un petit peu au compte-gouttes, mais on avait du mal à distinguer le vrai du faux. Mmh. Et puis des ordres, des fois spontanés, un peu d'évacuation de la part de la gendarmerie, dont on n'avait pas entendu parler auparavant, donc qui a contribué peut-être à mettre une partie de la population encore plus dans l'angoisse qu'elle ne l'était déjà.
0: Oui, ça, c'est quelque chose que j'ai pas réussi non plus à bien comprendre, comment la gendarmerie décidait d'informer les quartiers de futures évacuations. Donc, je sais qu'ils sont passés dans le quartier de Cocos, ils sont passés dans la rue Camille Buffardel.
1: En disant, préparez-vous
0: parce qu'il
1: y aura peut-être
0: où.
1: Une évacuation préventive.
0: Voilà. Et j'ai compris que ça avait pas du tout été un ordre de la préfecture, donc elle était sûrement assez furieuse de cette initiative, mais j'ai pas réussi à comprendre comment la gendarmerie avait organisé ces mises en garde. Voilà, il reste encore vraiment plein de questions, et je pense que à la rentrée, là, ce serait bien de se poser avec tous les acteurs pour essayer de comprendre comment les choses se sont déroulées et comment on pourrait imaginer les améliorer pour une prochaine fois.
1: Tu penses qu'une telle rencontre aura lieu à la rentrée ?
0: J'ai l'impression qu'il y a déjà des initiatives de comment penser l'après qui sont en route. Là, j'ai eu vent hier d'une réunion organisé par les agriculteurs, notamment avec la Confédération paysanne, pour essayer de penser comment eux pouvaient se relever de tout ça, mais aussi
1: prévenir.
0: Mieux prévenir ce genre d'événement. Et j'ai vu aussi que la préfecture lançait des réflexions sur l'après. Donc j'ose espérer que ce genre de réunion aura lieu. Oui.
1: Si jamais tu te retrouvais face à la préfète, dans nos locaux par exemple, quelle serait la première question qui te viendrait à l'esprit à lui poser ?
0: Moi, j'aimerais bien comprendre comment elle voit la communication du risque. Et c'est quelque chose sur lequel j'avais déjà travaillé sur d'autres sujets, notamment pendant la pandémie. On a souvent tendance à penser la communication du risque comme un moyen de rassurer la population en ayant des propos rassurants. Mais en fait, ce que la recherche de la communication du risque montre, c'est que c'est pas la meilleure manière de procéder et que vaut mieux jouer complètement le jeu de la transparence, donner les informations telles qu'elles sont et faire le pari que la population est suffisamment intelligente pour comprendre les faits et prendre les décisions en fonction de sa propre perspective, parce qu'on n'est pas tous logés à la même enseigne, ni par rapport à l'angoisse que ces événements génèrent, ni concrètement par rapport à où on habite, par rapport à nos problèmes de santé. Une personne asthmatique, elle avait tout intérêt à partir, et moins une personne sans difficultés respiratoires. Je pense que plutôt que d'avoir cette envie de rassurer en permanence quitte à tordre la réalité, je crois qu'il faut vraiment changer de logiciel sur notre communication du risque et donner les informations de manière la plus transparente possible pour que chacun puisse prendre des décisions éclairées ensuite.
1: Il est vrai que devant une communication un peu chaotique, comme ça a été, beaucoup d'individus isolés ont essayé de trouver des informations de leur côté, que ça soit sur les réseaux, que ça soit ailleurs, et ça a donné de multiples interprétations également. Ça, c'est également un problème pour aider à une cohésion de stratégie générale.
0: Voilà, mais alors cohésion, c'est à ce titre que la préfecture a décidé de fermer les réseaux de la mairie pour une meilleure cohésion. C'est comme ça qu'ils me l'ont expliqué, parce que j'ai quand même demandé pourquoi la ville ne pouvait plus avoir ses propres communiqués, etc. Et ce qu'on m'a répondu à la préfecture, c'est qu'on cherchait une meilleure cohésion, une meilleure coordination de tous les messages. Alors, j'entends que c'est important d'avoir des messages coordonnés et qu'il faudrait pas qu'un canal d'information dise quelque chose qui est contredit par un autre canal d'information. Néanmoins, les communiqués qu'écrivait la mairie pendant le week-end ou bien le lundi ou encore le mardi matin, je crois qu'ils en faisaient 4 ou 5 par jour. C'était pas non plus... la préfecture trouve que c'était trop. Moi, je pense que c'était un nombre à peu près normal vis-à-vis de l'angoisse que tout ça générait. Et j'ai compris que tout le monde s'était mis à suivre, en fait, ces fils-là, que ce soit sur Facebook ou sur Instagram, ou bien ils avaient aussi mis un système de publication sur la mairie pour ceux qui n'avaient pas les réseaux sociaux. Je sais qu'un de ces communiqués faisait référence aux têtes de feu devenues incontrôlables. Le lundi, il y avait eu ce mot « incontrôlable ». Et ben, je crois que c'est un des mots qu'a décidé la préfète de prendre la main sur la communication pour leur demander donc de s'en tenir à ses propres communiqués. Et en même temps, ce mot « incontrôlable », techniquement, cette journée-là, on était passé de 400 hectares à plus de 1000 hectares. Et les pompiers, quand on leur posait la question, ils disaient « incontrôlable ». Donc ça ne me paraît pas... Techniquement, ça ne me paraît pas faux. Je n'ai pas rencontré de personnes qui ont été angoissées par ce communiqué. Mais en tout cas, c'est un des arguments de la préfecture pour dire « c'est pas comme ça qu'il faut communiquer à la population ».
1: Lise, on rappelle que tu as écrit 3 reportages sur Mediapart que les auditeurs peuvent consulter. Ils sont en ligne.
0: Ils sont en ligne, oui. Je peux en faire don à Erdiwa qui, si vous voulez les lire, vous pouvez peut-être contacter Erdiwa qui vous les retransfère. Je peux faire ça.
1: Oui, tout à fait. C'est chouette, ça. C'est chouette. Est-ce que tu veux dire une dernière parole avant de clore cette interview? Est-ce que ça t'inspire une dernière réflexion?
0: Peut-être ce que j'ai pas du tout raconté là, c'est qu'on s'est tous rendu compte que durant cette semaine, il y a eu un mouvement de solidarité incroyable sur le territoire. Vous avez tous vu qu'il n'y avait plus aucun créneau de libre pour être bénévole au gymnase, les collectes de nourriture débordaient, on a dû les stopper. Tout le monde est venu prêter main forte pour débroussailler. Enfin, je trouve que ça, c'est quand même quelque chose de très chouette. On a vécu quelque chose de très chouette malgré tout.
1: C'était incroyable.
0: Et donc ça montre à quel point on a quand même un territoire riche en termes de soutien citoyen. Je pense que c'est pas la seule réponse. Et moi, je plaide pour que les services publics jouent leur rôle. Je pense pas que la lutte contre le feu doit être quelque chose de bénévole qui repose sur la générosité des citoyens. Mais en revanche, je trouve que ça donne beaucoup d'espoir sur comment nous... Sur ce territoire, on peut faire face à des situations de crise. Ça donne de l'espoir, en tout cas en termes de relations humaines. Et je suis pas sûre que cette dimension-là existe dans tous les territoires.
1: Ah ouais, alors ça réchauffe le cœur quand même aussi. Et on espère que ça pourrait servir même en dehors de périodes
0: de
1: crise.
0: Voilà, c'est ça. Ouais.
1: Donc ça nous amène de l'espoir aussi. Merci infiniment, Lise, pour nous avoir amené tes éclaircissements sur ces incendies et sur ta vision en tant que journaliste de ces incendies.
0: Eh bien, merci pour cette discussion.
1: Merci, à bientôt.
0: Au revoir.
1: Au revoir.

0: faits divers.
1: La somme des livres que tu as lus en poids de papier peut peser des tonnes. Mais ce que tu en auras retenu a un poids de plume sur un pèse-personne. Et ta mémoire, tu peux l'abreuver de mots, l'imbiber de citations, de prose ou de vers, elle ne retient pas plus que ne retient l'eau un filet pour poisson jeté à la rivière. Que nous reste-t-il d'une somme de lecture? Quelle impression reste de la chose imprimée au moment où l'on doit se mettre à l'écriture? Rend-elle comme l'éponge l'eau imbibée? Dans le cerveau, ça peut peser un petit poids, tout percuté qu'il soit par d'infinis atomes. Dans ce vide intérieur qui ne réagit pas, il ne suffit pas de voir tomber une pomme. Pour que vienne une subite illumination qui mettra en équation une loi mécanique, ce qui, hors du champ de la compréhension, pour ces ménages, c'est un peu kabbalistique. Même si tu ne manques pas de les nourrir, n'oublie pas, comme un estomac, ce qu'on a déjà pu lui donner de substantiel la veille. On a constitué en nous une bibliothèque. Mais tous ces livres qui nous habitent, ne le sont-ils pas comme des fantômes sans consistance, errant dans les grandes pièces d'un château déserté? Alors, lire ou ne pas lire, quelle différence? On est doué pour oublier, savoir ou ne pas savoir, toute connaissance ne pèse rien. Mais il reste entre lire et ne pas lire le livre de plusieurs vies, entre le vide intérieur et ce fantôme de bibliothèque qui nous habite. Quelle différence! Il est donné à chacun de lire ou d'écrire le livre de sa vie. Ce livre, le temps en tourne les pages, et une fois qu'il sera refermé, après le mot fin, tous les jours écrits s'effaceront aussi facilement que disparaissent les nuages.

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3: Au marché de Brive-la-Gaillarde, à propos de bottes d'oignons, quelques douzaines de gaillardes se crêpaient un jour le chignon. À pied, à cheval, en voiture, les gendarmes mal inspirés vinrent pour tenter l'aventure d'interrompre les chauffourées. Or, sous tous les cieux sans vergogne, c'est un usage bien établi. Dès qu'il s'agit de rosser les cognes, tout le monde se réconcilie. Ces furies perdant toute mesure se ruèrent sur les guignols et donnèrent, je vous l'assure, un spectacle assez croquignol. En voyant ces braves pandores être à deux doigts de succomber, moi je bichais car je les adore sous la forme de Maccabée. De la mansarde où je réside, j'excitais les farouches bras des mégères gendarmicides en criant hippipipoura. Frénétique l'une d'elles attache le vieux maréchal des logis et lui fait crier mort aux vaches, mort aux lois, vive l'anarchie. Une autre fourre avec rudesse le crâne d'un de ses lourdeaux entre ses gigantesques fesses qu'elle serre comme un étau. La plus grasse de ses femelles, ouvrant son corsage dilaté, matraque à grands coups de mamelle ceux qui passent.

jugeant enfin que leur victime avait eu leur compte en deniers, ces furies comme outrage ultime, en retournant à leurs oignons, ces furies, à peine si j'ose le dire.

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0: Fabrice Legrier est de retour pour le journal avec tout d'abord notre dossier consacré aux frappes ukrainiennes en Russie.
2: Frappes qui ont notamment touché Omsk en Sibérie, là où se trouve la plus grande raffinerie de Russie. Et d'où revient notre correspondante Anissa El-Jabri. Elle nous parlera des conséquences de cette attaque et surtout de l'impact sur la population qui se pose énormément de questions. Dans ce journal également, 10e nuit consécutive de bombardements américains sur l'Iran et Téhéran qui a riposté. Tandis qu'au Liban, l'armée a entamé son déploiement dans les zones pilotes dans le sud du pays. Premier test pour l'accord signé avec Israël et qui vise au désarmement du Hezbollah pro-iranien et au retrait des forces israéliennes dans le sud du Liban. Le président libanais Joseph Aoun doit rencontrer Donald Trump aujourd'hui. Nous reviendrons aussi sur ce revirement au Sénégal où Bassirou Diomaye Faye annonce soutenir la candidature de Macky Sall au poste de secrétaire général des Nations Unies. Et nous serons aussi en Inde où le parti des cafards, symbole du ras-le-bol de la jeunesse, exige le départ pur et simple du ministre de l'Éducation. De nouveaux bombardements russes ont fait au moins 8 morts hier en Ukraine, tandis que des frappes ukrainiennes ont tué au moins 6 personnes dans la région russe de Belgorod. La guerre entre les deux pays s'intensifie, Kiev est notamment attaqué quasiment toutes les nuits, tandis que la Russie est quant à elle soumise depuis juin à la campagne de raids de drones de 40 jours promise par Volodymyr Zelensky. Des frappes ciblées, d'ailleurs il y a deux semaines, l'une d'elles a touché la raffinerie d'Omsk en Sibérie, c'est la plus grande raffinerie de Russie. Elle se trouve à environ 2500 km de la ligne de front et c'est à ce jour l'attaque la plus en profondeur menée dans les territoires russes. Sur place, la population est partagée entre choc, questions et divisions sur la manière dont le pays doit répondre. C'est notre dossier ce matin. Anissa El-Jabri, bonjour.
3: Bonjour.
2: Vous revenez d'Omsk et les conséquences dans la vie quotidienne sont-elles visibles ?
3: Alors très franchement, ces conséquences pratiques, concrètes, elles sont légères, en tout cas si on compare à d'autres régions de Russie. À Omsk, tous les habitants interrogés disent la même chose. Il y a eu 2 jours de panne sèche après la frappe et c'est tout. Et puis il y a encore quelques stations-service ici et là qui ne sont pas toujours approvisionnées, des prix à la pompe qui ont parfois légèrement augmenté. Mais dans les rues, le calme règne. Les conséquences ne sont pas visibles en surface. En revanche, selon Anastasia Kidalova, qui est candidate aux élections locales pour le parti pacifiste Yabloko à Omsk, cette frappe a bien eu un impact réel sur la psychologie des habitants.
4: À la télévision, on nous dit que nous avons la défense aérienne la plus performante. Aux infos, on parle du nombre de drones abattus, mais on ne dit pas combien ont atteint leur cible. C'est pourquoi les gens ont l'impression qu'ils sont protégés et quand soudain quelque chose fonce sur eux, ils se disent « Mais comment est-ce possible ? Pourquoi ?» Cela ouvre les esprits et ils commencent à se poser des questions. Pourquoi cela arrive-t-il ? Qu'est-ce qui provoque cette incohérence ? Pourquoi on nous dit une chose et on en voit une autre ? Pourquoi nous est-il interdit de poser des questions, parce que pour tout commentaire exprimant le moindre doute ou critique, on risque au minimum une amende, et les amendes sont assez élevées. Et maintenant, les gens commencent enfin à se douter que quelque chose ne va pas.
2: C'est en quelque sorte la fin d'une forme de déni que vous nous décrivez, Anissa, mais quelles conclusions en sont tirées ?
3: Eh bien, c'est là que ça se complique, parce que oui, ça se traduit par une volonté exprimée dans les sondages d'arrêt des combats en cet été 2026 en Russie. Elle n'a même jamais été aussi élevée, mais non, ça ne veut pas dire que du défaitisme s'installe. Beaucoup de Russes, quoi qu'ils pensent aujourd'hui de la décision de leur pouvoir d'entrer en guerre, ne veulent pas que leur pays perde. Anastasia Kidalova explique ça comme ça.
4: Ces gens sont mus par la peur. Ça a été semé dans leur esprit par des années de propagande. Si jamais un jour nous perdons, nous serons détruits, l'OTAN viendra nous asservir. Ça n'a rien à voir avec un désir de victoire militaire. J'irai même plus loin. Ils sont cernés par la peur. Ils ont peur non seulement d'exprimer leur opinion, mais même de penser tout court à ce qu'il se passe. Ils craignent aussi que quelqu'un les dénonce pour une simple discussion avec leurs collègues au travail. Le simple fait de ne pas pouvoir s'exprimer ne fait qu'exacerber leur peur de l'avenir.
3: Il y a une peur qui s'exprime en revanche plus ouvertement ces dernières semaines en Russie, c'est celle que le pouvoir prenne la décision cet automne de mobiliser à nouveau pour le front.
2: Dossier signé Anissa El-Jabri. Merci Anissa. Une nouvelle nuit de frappes américaines sur l'Iran, la 10e consécutive depuis la reprise des hostilités. Washington affirme avoir visé des centres de commandement militaire iraniens, mais aussi des sites de lancement de missiles et de drones. Et l'Iran, qui une fois encore a répliqué, revendiquant des attaques contre des infrastructures américaines au Koweït, mais aussi à Bahreïn. De leur côté, les rebelles houthis du Yémen pro-iranien annoncent un blocus maritime de l'Arabie Saoudite et menacent notamment de fermer le détroit de Bab el-Mandeb. Le président du Liban, Joseph Aoun, doit lui rencontrer Donald Trump dans la journée, et ce alors que l'armée libanaise a commencé son déploiement dans les zones pilotes du sud du pays. Premier grand test pour l'accord signé entre Israël et Beyrouth, accord visant à obtenir le retrait des forces israéliennes du sud du Liban et le désarmement du Hezbollah pro-iranien. Une délégation du CENTCOM américain se trouve sur le sol libanais pour coordonner les détails de cette opération. Paul Ralifé.
5: Les modalités de la mise en œuvre du dispositif expérimental des zones pilotes restent floues. L'accord prévoit la création d'une structure de coordination entre les armées libanaises et israéliennes sous l'égide des États-Unis. Une délégation militaire américaine présente à Beyrouth doit s'assurer du respect par le Liban de ses engagements, qui consistent à désarmer le Hezbollah et à démanteler ses infrastructures dans les zones pilotes. Des informations parues dans la presse libanaise indiquent qu'une annexe sécuritaire signée par le Liban et Israël comporte les noms de 3400 membres du Hezbollah qui ne seront pas autorisés à retourner dans leur village. C'est seulement si les États-Unis et Israël estiment que l'armée libanaise a bien rempli sa mission que les Israéliens entameront un retrait progressif du sud Liban. Deux des trois villages englobés dans la première zone pilote n'ont jamais été occupés par l'armée israélienne. L'annonce du département d'État intervient à la veille d'une rencontre entre le chef de l'État libanais Joseph Aoun et le président Donald Trump à la Maison-Blanche. Le Hezbollah et un large éventail du spectre politique libanais ont rejeté l'accord cadre et plus particulièrement son annexe sécuritaire qui n'a jamais été officiellement rendu public. Paul Khalife, Beyrouth, RFI.
0: Au Royaume-Uni, les premières décisions du nouveau Premier ministre Andy Burnham.
2: Lors de sa première allocution hier, il avait notamment promis de s'attaquer au coût élevé de la vie. Eh bien, cette première annonce ce matin, le gouvernement supprime la TVA sur l'électricité des ménages durant l'hiver prochain. Premier signal envoyé donc, Andy Burnham, qui hier a également placé la décentralisation et la réindustrialisation du pays au cœur de ses priorités, promettant les changements les plus profonds de ces 40 dernières années.
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0: Le Sénégal qui apporte son soutien à la candidature de Macky Sall au poste de secrétaire général des Nations Unies.
2: Et c'est un véritable revirement de la part de Bassirou Diomaye Faye hier, trois jours après avoir reçu l'ancien président Macky Sall à Dakar. Changement de cap donc pour le chef de l'État sénégalais qui jusqu'ici avait refusé d'apporter ce soutien. Ce sera le sujet d'appel sur l'actualité dès 8h10 TU sur RFI.
0: En République démocratique du Congo, les opposants au projet du camp présidentiel de modification de la Constitution restent mobilisés.
2: Opposition réunie autour de la plateforme politique C64 qui a décidé de reporter sa marche prévue demain à Kinshasa et dans plusieurs villes. Vendredi, le président Félix Tshisekedi, par la voix des églises, s'est engagé à convoquer un dialogue national. Il en a confié l'organisation aux religieux. La coalition d'opposition a donc fait un pas de côté.

0: En effet, beaucoup ont insisté pour que ce soit la CENCO et le CC qui soient nommés en charge de l'organisation de ce dialogue. Il ne faudrait désormais pas les mettre en difficulté. Enfin, les dirigeants de l'opposition précisent qu'ils resteront vigilants dans les jours à venir. Le pouvoir doit éviter toute provocation, affirme Prince Epengue, le porte-parole de la Mouka, la plateforme de Martin Fayoulou. Une des lignes rouges serait la promulgation de la loi référendaire votée en juin qui ouvre la porte à un changement constitutionnel. Pauline Azidi, Kinshasa, RFI.
1: En Inde, la colère du parti des cafards ne faiblit pas.
2: Une grande manifestation a rassemblé des dizaines de milliers d'étudiants hier à New Delhi. Les affrontements avec les forces de l'ordre ont fait près de 180 blessés. Des étudiants qui ont marché vers le Parlement pour dénoncer les fraudes aux examens. Une mobilisation sans précédent et qui n'est donc pas terminée, Abdoulaye Rali.
3: Pour de nombreux observateurs, le gouvernement de Narendra Modi n'a jamais été confronté à une telle mobilisation.
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0: 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Est-ce que tu peux te présenter ?
5: Bonjour, je m'appelle Stan, Stan Lafronte, j'ai 54 ans, je vis à Minglon et je travaille à Châtillon, à Luc et à Die.
1: Qu'est-ce que c'est pour vous d'être âgé ?
5: Être âgé, c'est prendre conscience qu'on est plus jeune. C'est prendre conscience que l'âge commence à s'imprimer sur notre corps, sur notre énergie, sur notre capacité de faire des choses, du sport, d'autres activités qu'on a un peu plus de mal à faire. Et donc là, on estime que l'âge commence à avoir de l'influence sur nous. Voilà. Mais ça peut être à n'importe quel moment.
1: Et à quel âge, selon vous, on commence à devenir âgé ?
5: Oui, c'est ça. En fait, ça va vraiment dépendre des expériences de vie, parce que certains vont avoir des gros coups durs dans la vie, des accidents, par exemple, sévères, où ils vont être blessés, ils vont garder des cicatrices, ou leur corps va être marqué, et on peut se trouver âgé. Dès 30 ans, dès 20 ans, en fait, ça va un peu dépendre des expériences. Certains arrivent à la cinquantaine et ne se sentent pas du tout âgés parce qu'ils ont encore toutes leurs capacités, ils sont actifs, sportifs. Ce qui me concerne, moi, j'ai toujours pensé que j'étais âgé. Dès que j'étais petit, je me sentais déjà vieux et jeune à la fois. Et maintenant que je suis vieux, je me sens vieux et jeune à la fois. Donc ça dépend des moments.
1: Du coup, selon toi, c'est quoi la différence, là en t'entendant, entre grandir et vieillir ? Si tu te sentais déjà âgé en étant petit.
5: Grandir, c'est pour moi, c'est apprendre. Grandir, c'est avoir plein d'expériences qui enrichissent notre être et puis notre capacité à se comporter avec les autres. Et en fait, ça peut continuer à se faire quasiment jusqu'à la mort, même si, enfin jusqu'à la mort âgée, je veux dire, même si on n'est pas, on rapetissit en taille. Ben on peut continuer à grandir en âme, on peut continuer à grandir dans son cœur et dans son esprit. Et vieillir, c'est alors c'est peut-être ce que je disais, c'est peut-être sentir que y a moins de rapidité à régénérer des cellules en soi et que par exemple quand on fait un gros effort, on va mettre un peu plus de temps pour s'en remettre, que ce soit un effort de digestion ou un effort physique. Voilà, ça serait plus vieillir.
0: C'est beau.

0: C'était comment votre jeunesse et vous avez jeûni où?
1: Alors, j'ai jeûni à Marseille. J'ai grandi mes premières années près de la mer. Et c'était une enfance où il y avait quand même beaucoup d'activités qui étaient possibles pour les jeunes. J'ai eu la chance de pas avoir le besoin de travailler très jeune, ou en tout cas de pouvoir aller à l'école, d'avoir des parents qui me soutenaient, qui me nourrissaient. Donc c'était une enfance plutôt protégée et où j'ai bien profité, où j'ai pu apprendre et m'amuser.
2: Comment est-ce que tu faisais pour t'amuser avant ?
1: Alors, donc c'était dans les années 1970-1980. Il y avait pas mal d'activités qui existent encore aujourd'hui, hein, du sport. J'avais un vélo, j'avais un skateboard, je pouvais sortir. Je faisais du foot de rue avec des copains. J'allais à la plage. J'invitais des copains à faire des jeux de société. J'avais plein d'activités différentes qui pouvaient être des activités de jeux à l'intérieur ou de jeux à l'extérieur. Je m'amusais aussi en regardant des dessins animés, en regardant la télé, parce qu'y avait déjà la télé et en couleur à mon époque, hein, déjà. Ouais. Mais voilà, la plupart du temps, c'était... On se retrouvait quand même assez souvent pour aller jouer dehors, pour aller jouer jusqu'à ce que les réverbères s'allument le soir. Et là, c'était le signe qu'il fallait qu'on rentre, sinon on se faisait gronder, quoi.
0: Et vous disiez que vous aviez pas eu le... Enfin, vous deux, vous aviez pas eu à travailler très tôt. Et du coup, à quel âge vous avez commencé à travailler et c'était quoi le travail?
1: Alors, oui, le travail dans le sens devoir produire quelque chose et gagner des sous ou ramener des sous. Ça, moi, j'ai pas eu à le faire. En revanche, étudier, c'était du travail. Et j'ai étudié et j'ai travaillé pour les études jusqu'à 23 ans. Et à partir de là, j'ai commencé à travailler. Et j'ai travaillé dans des théâtres au début. Et puis avec des compagnies de spectacle. Voilà, c'était mes... Non, je dis une bêtise. J'ai aussi travaillé parce qu'à partir de 16 ans, on a le droit de travailler normalement. Hein. Alors, avant ma génération, on faisait travailler des enfants plus jeunes. Mais il y a eu une loi qui a protégé ça. Et normalement, c'est qu'à partir de 16 ans. Et moi, à 16 ans, j'ai commencé à cueillir des fruits. Voilà, l'été, je faisais de la cueillette de fruits en Provence. Et ça me faisait des sous. Et avec ça, je me suis acheté un vélo. Après, l'année d'après, je me suis acheté un voyage. Quand j'avais 18 ans, je suis parti. Donc, 2 ans après, je me suis fait un beau voyage. Et puis voilà, c'était mes premiers emplois. C'était des emplois d'été. Et le vrai emploi à l'année, ça a été à 23 ans. Ouais.
2: Qu'est-ce que vous trouvez qui a changé depuis votre enfance dans la généralité?
1: Alors, ce qui a changé depuis mon enfance, moi je trouve que les choses sont beaucoup accélérées, on a peut-être une pression qui est différente sur les épaules, que ce soit pour les adultes ou pour les enfants, et qu'on est très soumis à l'information et au regard des autres. Presque plus qu'avant. Moi, je sais que quand j'étais enfant, j'avais un petit groupe de famille, un petit groupe d'amis, et j'interagissais avec peu de personnes. Maintenant que je suis adulte et que je suis plus connecté par les outils numériques, choses comme ça, je me rends compte que je suis connecté à beaucoup plus de personnes, et je vois un peu la même chose chez les jeunes générations. Elles ont tendance à vite être connectées à plus de monde que le monde qu'elles pourraient côtoyer en présentiel au quotidien. Ça, je trouve que c'est un gros changement, parce que du coup, ça accélère un peu les relations, les communications, et voire la consommation des relations qu'on peut avoir. Ouais.
2: Et donc, vous trouvez ça plutôt en positif ou en négatif ?
1: Je trouve qu'il y a les deux. Il y a le positif de, d'être ouvert beaucoup plus facilement au monde et de savoir beaucoup plus facilement ce qui se passe un peu partout dans le monde. Mais le négatif, c'est qu'on prend moins de temps pour soi et pour ses proches. Et on a tendance à très vite sweeper, à passer d'une activité à une autre sans vraiment prendre le temps de creuser dans une relation, dans un sujet.
0: Est-ce que vous avez un souvenir à nous partager?
1: Un souvenir d'enfance?
0: Ouais, un souvenir d'enfance.
1: Oui, il y a le souvenir un peu nostalgique parce que du coup j'ai essayé de le revivre et j'y suis pas très bien arrivé parce que l'environnement a pas mal changé. Mais j'ai appris à nager presque en bas de chez moi. Il y avait la mer Méditerranée à Marseille et j'ai appris, souvent à nager dans les palmes de mon père qui lui faisait de la pêche sous-marine. Avec masque, tuba, palme et harpon. Et on allait pêcher des oursins. Je l'accompagnais à récupérer des poulpes, des dorades. Et ça, c'était un vrai plaisir. C'était presque une petite méditation. C'est comme certains qui racontent qu'ils allaient à la pêche à la rivière. Ben, moi, c'était à la pêche sous-marine et je pouvais passer des heures et des heures. Et ça, c'est quelque chose qui reste très cher à mon cœur et que j'ai, de temps en temps, j'ai bien envie de retrouver. Bon, j'ai eu l'occasion une ou deux fois, mais voilà, c'était un souvenir marquant de mon enfance.
0: Et est-ce que vous auriez une musique à nous partager?
1: Oui, alors c'est une musique qui est plus vieille que moi, hein. Mais ça serait « Bleu le ciel de Provence, blanc le goéland ». Alors je vous laisse la trouver et la mettre. Vous allez voir que ça paraît un peu ringard. C'était une musique des années 40, je crois, 1940, et qui parle un peu de la mer et de la mer Méditerranée.
2: Est-ce que vous avez un dernier conseil ou une dernière parole à me dire?
1: Alors, à vous, jeune génération. Faites-vous confiance, prenez le temps de vous écouter, d'écouter vos intuitions, d'écouter vos désirs. Vous ne laissez pas trop perturber par l'attente des autres, de vos parents. Et vraiment, faites-vous plaisir à découvrir toutes les choses qui vous entourent. Elles sont magnifiques, on passe à côté souvent parce que... parce qu'on suit les injonctions de « il faut bien travailler, il faut être un bon copain, il faut être un bon fils, une bonne fille ». Et des fois, on passe à côté de superbes moments poétiques qui nous ouvrent le cœur et qui nous donnent envie de grandir encore mieux. Voilà.
0: Merci.

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Salut à toutes, salut à tous, à l'écoute de votre radio locale préférée, c'est parti pour Melting Dub, une émission depuis mes vacances et j'espère que vous pourrez en prendre vous aussi cet été. Je vous propose pour commencer le titre Morning Tala de Pharaoh Sanders associé à Bill Lashwell sur l'album With a Heartbeat. Très long album concept qui fusionne tout un tas de styles entre musique traditionnelle à basse lourde et incursion dans le jazz. Des morceaux très longs. À toutes.

Morning Tala, l'association de Pharoah Sanders et Bill Lashwell. Album With a Heartbeat. J'enchaîne avec quelque chose de plus traditionnel et cette production Global Dub Version signée Dubwiser, la formation britannique.

Dubweiser, Glow Ball, Dub Version. Un peu de sax à présent avec le Viento Sound System et l'album tellement bien nommé Reggae Dub Sax Volume 1, puisque effectivement le saxophone est l'instrument principal dominant de toutes ces productions bien roots. Et puis parce qu'on avait bien besoin de ça pour que le feu s'arrête, ce titre, Fertile Rain.

Virgil Rain du Viento Sound System, extrait de l'album Reggae Dub Sax Volume 1. Et je reste dans le cuivre avec cette production The 18th Parallel, le titre Horseman Blessing, qui est donc une version avec cuivre d'un morceau qu'ils produisent depuis quelque temps, à chaque fois avec un artiste différent, par Galette. Je vous laisserai donc les découvrir par vous-même.

Vous écoutez Melting Dub et c'était The 18th Parallel avec le titre Horseman Blessing. Et je passe à cette production Nolly Dub Summer Love. Eh ben oui, évidemment. Dans sa version Original Mix, c'est cool.

C'était Summer Love Original Mix de Nolly Dub. Summer Love, ouais. Moi, j'aime pas trop cette saison. D'ailleurs, ça m'énerve. Alors, je vais vous passer du gros dubstep. Non, aucun lien. C'est juste que j'ai bien aimé aussi ce titre. La productrice 100 Drums revient avec Ragga Girl.

Raga Girl, 100 Drums dans Melting Dub. Et je passe à cette production Jatari, du bon son chiptune de console de jeu, avec Prince Riser et le morceau Through the Storm.

Prince Riser, Through the Storm à l'instant, album du même nom, c'est à retrouver chez Jatari Productions. Et voici maintenant un bon stepper, c'est le morceau Fashion de Aspar qui continue de publier sur son Bandcamp.

Fashion de Aspar dans Melting Dub, bien sautillant ce morceau, comme le prochain qui tape fort et vite, une production Dubby Bone and Big Dub Head. L'album Dub Cycling qui donne également son nom au morceau que voici pour vous.

Dub Cycling dans Melting Dub. Production Dubby Band and Big Dub Head à l'instant, extrait de l'album Dub Cycling. Et je vais maintenant vous passer un peu de dub techno, comme d'habitude. Second Spark sera le morceau. Second Spark, l'album qui est paru chez Augmented Reality Recordings. Et c'est Smoor à la production. À toutes.

Vous écoutez bien Melting Dub et c'était Smoor qui nous produisait Second Spark, le morceau Second Spark, l'album également si vous voulez retrouver ses productions. Et je ralentis maintenant fortement le tempo avec le producteur allemand Dictum et un extrait de son album The Low Hum, très beau, très lent, très mélancolique, Regret.

Dictum, le morceau Regret, extrait de l'album The Low Et nous arrivons à la fin de cette session. Merci à toutes et tous pour votre présence encore et toujours à l'écoute. Et rendez-vous dans quelques instants, évidemment, sur le site rdwa.fr pour retrouver cette émission et bien d'autres contenus. Je vous laisse avec le très lent Rain Days. Oui, de la pluie, je veux de la pluie, nous voulons de la pluie. Il est signé de l'artiste Zero A, paru sur la compilation Deeper Underground numéro 16. À la semaine prochaine, portez-vous bien, ciao.

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2: Bonjour et bienvenue, 10h TU, midi ici à Paris, le journal sur RFI.
3: Gilles Moreau.
2: Dans l'actualité, le président libanais reçu à la Maison-Blanche par Donald Trump, avec au menu des entretiens la situation au sud de Liban. L'armée libanaise a commencé à se déployer en application de l'accord avec Israël sur les zones pilotes, accord parrainé par les Washington, à suivre dès le début du journal. Au Moyen-Orient, une 10e nuit consécutive d'échanges de frappes entre Américains et Iraniens. Les débuts du nouveau Premier ministre britannique marqués par une mesure symbolique en faveur du pouvoir d'achat, la TVA sur l'électricité des ménages sera bientôt supprimée. En France, polémique autour de la loi d'urgence agricole sur le point d'être définitivement votée au Parlement. Le Premier ministre reçoit la ministre de la Transition écologique qui aurait l'intention de démissionner. Le président libanais Joseph Aoun donc est reçu aujourd'hui à la Maison-Blanche par Donald Trump, le président américain dont l'administration fait pression sur Beyrouth afin de désarmer le Hezbollah pro-iranien. Israël en fait une condition pour se retirer du sud du pays. Les États-Unis ont annoncé hier le début de l'application d'un accord confiant à l'armée libanaise le contrôle de zones pilotes dans le sud. Une délégation américaine se trouve sur le sol libanais pour coordonner les détails de l'opération. Nous retrouvons sur place Paul Ralifé.
4: Les modalités de la mise en œuvre du dispositif expérimental des zones pilotes restent floues. L'accord prévoit la création d'une structure de coordination entre les armées libanaises et israéliennes sous l'égide des États-Unis. Une délégation militaire américaine présente à Beyrouth doit s'assurer du respect par le Liban de ses engagements qui consistent à désarmer le Hezbollah et à démanteler ses infrastructures dans les zones pilotes. Des informations parues dans la presse libanaise indiquent qu'une annexe sécuritaire signée par le Liban et Israël comporte les noms de 3400 membres du Hezbollah qui ne seront pas autorisés à retourner dans leur village. C'est seulement si les États-Unis et Israël estiment que l'armée libanaise a bien rempli sa mission que les Israéliens entameront un retrait progressif du sud Liban. Deux des trois villages englobés dans la première zone pilote n'ont jamais été occupés par l'armée israélienne. Paul Khalife, Beyrouth, RFI.
2: Et ce matin, en application de l'accord israélo-libanais, l'armée du pays du Cèdre a entamé son déploiement dans un village dont l'armée israélienne contrôlait les abords. Toujours des échanges de frappes entre Américains et Iraniens. Pour la 10e nuit consécutive, l'armée américaine a mené une vague de bombardements pendant que Téhéran poursuivait ses attaques dans la région contre les intérêts américains. Ce matin, les Iraniens ont ciblé des installations de radars et de défense anti-aérienne dans le Golfe, avertissant Washington d'attaques encore plus puissantes à venir. Les débuts du nouveau Premier ministre britannique marqués par une mesure symbolique. Andy Burnham a annoncé un premier geste en faveur du pouvoir d'achat des ménages avant d'autres attendus dans les prochains jours. La TVA sur l'électricité des ménages sera supprimée le 1er octobre, ce qui devrait diminuer la facture d'un ménage moyen d'environ 45 livres par an, 53 euros. Andy Burnham réunit aujourd'hui son gouvernement, expurgé des fidèles de son prédécesseur Keir Starmer. Quant à la politique étrangère, Andy Burnham a choisi Ed Miliband, ancien chef du Parti travailliste et figure de l'aile gauche du parti, pour représenter la diplomatie britannique. On écoute sur ce point un spécialiste du Royaume-Uni, Alma-Pierre Bonnet, de l'université Jean Moulin Lyon 3.
5: Burnham est pro-européen. Il a dit qu'il voulait retourner au sein de l'Union européenne de son vivant. Voilà, donc c'est peut-être pas lui qui le fera. Il est quand même assez prudent à ce niveau-là parce qu'il veut pas non plus aliéner une certaine partie de son électorat, remporter des divisions au sein de la société britannique. Donc voilà, peut-être un rapprochement plus marqué que sous Keir Starmer, qui voulait juste cette réinitialisation des relations avec l'Union européenne. Peut-être que lui va aller un peu plus loin, à voir. Et je pense que l'investissement, notamment avec un John Healey comme ministre des Finances, ministre de l'Économie, je ne vois pas comment Londres pourrait réduire son engagement par rapport à Kiev. Il n'a pas énormément parlé des relations internationales. Et il y a aussi la question avec l'ami, point d'interrogation, américain, avec Trump notamment, qui était un peu froid au début, parce que Burnham a eu des mots parfois un petit peu durs envers Donald Trump. Trump a dit Burnham, c'est le maire d'une ville, voilà, de façon un peu péjorative. En revanche, Trump semble apprécier le fait que Burnham veuille relancer l'industrie du pétrole au nord du Royaume-Uni. Donc voilà, c'est assez intéressant à ce niveau-là, je pense.
2: Analyse d'Alma-Pierre Bonnet, recueillie par Mélissa Barra. Au lendemain d'une journée qui a fait au moins 14 morts en Ukraine et en Russie, un incident signalé en pleine nuit en mer Noire. Une frappe contre un navire transportant du propane vers un port ukrainien provoquait un important incendie à bord, blessant 3 marins et contraignant l'équipage à évacuer. Direction maintenant l'Italie, où une enquête a été ouverte après la mort d'un Marocain lors de son interpellation par la police à Bologne. Le jeune homme vivait depuis l'âge de 5 ans en Italie, où il gérait une petite entreprise de transport. Il est mort dimanche dernier sous le poids de 2 policiers qui voulaient le maîtriser. Il n'était pas armé, n'avait blessé personne. Récit de notre correspondante Anne Lenir.
3: Le visage au sol, les mains menottées dans le dos, alors que 2 policiers pesant de tout leur poids sur son corps s'apprêtaient à lui lier les chevilles, Abderrahim Fakir s'est mis à crier « Aidez-moi, au secours, ça suffit !» Malgré ses appels, les policiers, tout comme le personnel sanitaire, n'ont rien fait pour le soulager. Il est mort après plusieurs minutes d'agonie, comme en témoignent des images vidéo. Hier soir, des centaines de personnes se sont rassemblées dans le centre-ville. Certaines ont dénoncé un assassinat rappelant le meurtre de George Floyd aux États-Unis en 2020. Tous ses voisins et sa famille qui réclament justice ont exprimé leur tristesse et leur indignation.
6: D'après ce que je connais de lui, il était bon comme du bon pain. Ce qui lui est arrivé pourrait aussi m'arriver. Ils ont vaporisé du spray au poivre alors qu'il était asthmatique.
7: Il suffit de pas grand-chose pour tuer, mais là, selon moi, c'est inhumain.
3: Le parquet de Bologne a inscrit dans un registre particulier les 2 policiers et 4 membres du personnel sanitaire en application d'une nouvelle mesure sur la légitime défense qui permet à tout professionnel commettant un délit dans l'exercice de ses fonctions d'éviter des poursuites pénales à condition qu'il existe une cause évidente de justification. Anne Lenir, Rome, RFI.
2: Un accrochage en mer de Chine méridionale entre la Chine et les Philippines menace de peser sur la réunion ce mardi de l'ASEAN, l'organisation des pays d'Asie du Sud-Est qui se réunit à Manille. Les États-Unis et leurs alliés ont dénoncé l'attitude dangereuse de la Chine. En Inde, le mouvement de contestation appelé Parti des Cafards promet de poursuivre sa mobilisation jusqu'au départ du ministre de l'Éducation. Ce mouvement fédère la colère contre les fraudes aux examens et plus largement le ras-le-bol de la jeunesse indienne. Au Venezuela, le bilan du double séisme du 24 juin s'alourdit. Quelques 70 nouveaux décès ont été enregistrés lors des dernières 24 heures, portant provisoirement le total à 5278 morts. En France, vers l'adoption définitive au Parlement de la loi d'urgence agricole, dernière étape aujourd'hui au Sénat, le vote semble acquis malgré la polémique sur les pesticides. Elle pourrait entraîner cette polémique la démission de la ministre de la Transition écologique, Monique Barbu. Le Premier ministre Sébastien Lecornu appelle sur le réseau X à ne pas instrumentaliser cette loi à des fins politiciennes. Il devait recevoir en cette fin de matinée sa ministre. Et maintenant, ces données de la NASA sur le climat sauvegardées par précaution. C'est une équipe suisse qui les a mises à l'abri. 20 millions de films en haute définition, des informations essentielles pour les climatologues que l'Agence spatiale américaine partage aujourd'hui encore en accès libre. Ces chercheurs ont préféré prendre les devants, craignant que cela ne dure qu'un temps en raison des coupes budgétaires qui frappent la recherche scientifique aux États-Unis. Simon Rosé.
8: Thomas Tsurboren, à l'origine de ce projet de sauvegarde, connaît très bien la valeur de cette montagne de données. Cet américano-suisse est l'ancien directeur scientifique de la NASA. Aujourd'hui, à l'école polytechnique de Zurich, il a piloté depuis des semaines cette initiative. 100 millions de gigaoctets de mesures du climat sur plusieurs décennies, désormais copiés depuis les serveurs de l'Agence spatiale américaine sur les ordinateurs de ses équipes. Un an de travail pour quelques 6 milliards de fichiers, des informations sur les émissions de gaz à effet de serre, les relevés de température, les précipitations, la superficie des calottes glaciaires. Le but affiché, s'en servir pour entraîner des modèles d'intelligence artificielle pour les rendre capables de réaliser des prévisions météo fiables. Le but avoué, maintenir l'accessibilité de ces données à la communauté scientifique internationale si jamais les États-Unis venaient à en restreindre l'accès. Ce n'est aujourd'hui pas encore le cas, mais d'importantes réductions des financements consacrés à l'étude du climat sont en cours aux États-Unis. Mieux vaut donc prévenir que guérir, et l'équipe prévoit prévoit déjà de doubler la mise avec les données d'une autre agence américaine, la NOAA, chargée de l'étude de l'atmosphère et de l'océan.
2: Simon Rosé. Plusieurs équipes du Tour de France ont reçu la visite d'inspecteurs antidopage hier soir lors de la journée de repos. Parmi ces équipes, CMA, CGM de Paul Sexas. Et puis le peloton, lui, débute aujourd'hui près du lac Léman, la dernière semaine du Tour, avec un contre-la-montre individuel. Bonne journée sur RFI, tout de suite avec Emmanuel Bastide, bonjour.
9: Bonjour Gilles Moreau, prochain journal dans 50 minutes et chez 8 milliards de voisins, nous parlons de l'écriture chez les jeunes.
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5: Méga canal, méga scandale écocidaire que ce projet de 107 km d'horreur bétonnée entre Compiègne et Cambrai. 3300 hectares de terres agricoles stérilisées. Et méga scandale financier avec cette fantastique escroquerie à au moins 10 milliards d'euros d'argent public pour un méga canal inutile, puisqu'un canal, il y en a déjà un. De retour de la grande manif anti-canal de ce samedi 11 octobre 2025 à Longueuil-Anel, dans l'Oise, on se retrouve en début de soirée dans un champ où est installé le camp de la mobilisation.

0: Salut les amis, c'est JBD pour Polémique, c'est la voix off.com et pour votre radio libre préférée, Méga Canal, non merci. De retour sur le camp, on rencontre Marguerite, mégaphone sous le bras. On est un attroupement là, à se diriger vers le fond du champ. Pourquoi on va là-bas ?
1: Là, on est sur un terrain d'un agriculteur, mais dans pas longtemps, dans une cinquantaine de mètres, on va franchir une cordée. Et derrière cette cordée se trouvent tous les arbres qui sont concernés par le chantier du canal et du coup qui vont être rasés. Et on s'est dit qu'on avait quand même la chance d'avoir un camp qui, pour une fois, était juste à côté du chantier des travaux, ce qui est assez rarement le cas. C'est des zones assez protégées par la police. Et là, en tout cas, aujourd'hui, on s'est dit qu'on voulait que les gens s'attachent à cet endroit et voient concrètement ce que c'est ces arbres. En plus d'avoir vu le chantier tel qu'en lui-même, on avait envie de voir qu'est-ce que c'est avant le chantier. On va appeler un peu à lancer une saison d'occupation dans ces arbres. Okay. Et il y a quelques personnes qui vont grimper. Au fur et à mesure, ça a déjà été prévu, c'était assez compliqué de le préparer les derniers jours. La police est intervenue à fouiller le sous-bois, etc. Du coup, là, on n'est pas peu fiers. Si ça marche et qu'on ne se fait pas charger dans 10 minutes.
2: En fait, il y a des gens qui sont montés dans cet arbre il y a 2 jours. Les flics s'en sont aperçus, ils traînaient là et donc ils sont venus pour essayer de les interpeller et de les faire descendre et prendre leur identité. Les camarades qui étaient là-haut, nous on avait du monde sur le camp quand même il y a 2 jours en train d'installer. Et du coup, ils nous ont appelés, ils nous ont ailés. On est venus à une trentaine. Et ce que les écureuils demandaient, c'était que les flics reculent pour qu'ils puissent descendre en toute sécurité et puis éviter de se faire prendre leur identité et peut-être une amende ou peut-être même interpeller, même si le rapport de force n'était quand même pas en leur faveur. Ils étaient 2, on était 30. Et on a discuté un peu avec eux, ils n'ont pas voulu reculer et c'était au pied de cet arbre. On s'est mis en arc de cercle avec les 2 policiers en arrière de l'arc de cercle. Ils sont descendus un par un, sont rentrés dans le demi-cercle, on a fermé le demi-cercle et après on a reculé un peu plus loin, on s'est avancé un peu dans le champ, on a ouvert le cercle, il est parti et on est revenu pour extraire les 2 autres, chacun leur tour, avec les 2 flics qui étaient derrière en train d'appeler du renfort, mais voilà, c'est trop tard. Ils l'avaient un peu mauvaise parce que cette fois-ci on a été plus fort qu'eux, quoi. Du coup, on s'est dit, c'est cramé, les arbres, ils vont les surveiller nuit et jour et on pourra plus y retourner. Donc, c'est cool qu'on ait pu faire cette action là ce soir, et même si ça reste symbolique.
0: On traverse donc le champ, on passe la corde qui signale le début du terrain préempté par la société du canal Seine-Nord-Europe pour arriver devant une répisylve, lisière d'arbres magnifiques qui borde un bras du canal de l'Oise. Quelques dizaines de personnes entourent 4 écureuils du GNSA, groupe national de surveillance des arbres, qui s'apprête à monter une petite plateforme en palette, environ 2 mètres sur 3, dans un vénérable peuplier tremble au moins centenaire. Petite leçon d'écureuillage.
3: La tradition dans la culture de l'écureuillage, c'est de toujours croire que ce qu'on va faire, ça va être rapide, et en fait, ça prend 3 plombes. C'est un lieu qui a été repéré par les flics les temps d'avant et ils craignent énormément qu'il y ait une occupation parce que ici, il va y avoir le méga canal qui va raser entièrement cette répisylve et ce bois qui longe le canal, le bras du canal mort. Ces écosystèmes-là, ils sont extrêmement riches, riches et importants à préserver. Et là, le méga canal, exactement les paysages de mort qu'on a vus cet après-midi, devrait passer par ici avec, je crois, 50 mètres de large d'un canal, c'est ça qui est prévu. Donc autant vous dire qu'il n'y aura plus aucun souvenir de ces arbres-là. Ici, face à nous, on voit 2 boulons avec un chêne ici. Ils sont absolument magnifiques.
4: Disons une centaine d'années, vu la taille du tronc.
3: Le projet, comme vous le voyez, c'est qu'on monte dans les arbres et qu'on hisse collectivement cette structure-là. Et à chaque fois qu'on essaie de hisser une structure, c'est assez compliqué. Donc le but, c'est qu'il y ait des gens au sol qui tirent la structure et qu'en même temps, il y ait des gens dans les arbres qui la hissent. De sorte à ce qu'elle monte en diagonale, comme le tapis d'Aladin, quoi. Je ne sais pas si vous voyez.
5: Ouais, parfait.
3: Une fois qu'elle est à bonne hauteur, eh bien, on va pouvoir l'installer. Ce soir, on n'a pas prévu de matelas et d'oreiller, c'était pas prévu, mais peut-être que ça pourra servir à d'autres personnes qui voudraient occuper ces arbres plus tard. Ce qu'on a fait d'abord, vous le revivrez sans doute ici dans le Nord et ailleurs dans vos luttes, c'est qu'on a d'abord lancé un ficello, c'est une petite ficelle avec un poids, autour d'une branche. Ensuite, on remplace ce ficello-là par une vraie corde. Et là, le matériel qu'il faut pour monter, c'est cette corde de récup qui vous a rien coupé, un baudrier à 35 balles, 2 mousquetons, et ça on appelle ça des prusiques, c'est des petites cordes, ça coûte rien du tout. Autrement dit, avec 50 euros à la ceinture, vous pouvez grimper aux cordes. Donc là on a une première écureuil là-haut. Une fois qu'on arrive en haut, il y a une technique qui consiste à se longer avec ces cordes-là. Le concept c'est qu'on ait une corde intermédiaire qui vient faire la tour de l'arbre, la tour du tronc, ou qui vient chercher une branche au-dessus de nous. Et une fois qu'on s'est réassuré là-dessus, on peut lâcher le rappel qui nous a servi à monter, et en ensuite, il y a un deuxième copain qui va pouvoir se hisser à ce même rappel, le rappel rouge. Ce qu'on va faire, c'est qu'une fois qu'il y aura deux ou trois personnes là-haut, suffisamment pour pouvoir gérer l'arrivée d'une plateforme qui fait 70-80 kg, il y a une petite ficelle qui va être envoyée d'en haut, qu'on va récupérer, remplacer par une vraie corde, et là on va pouvoir hisser ensemble la plateforme. La raison pour laquelle c'est important qu'on soit nombreux et nombreuses ici, non seulement c'est pour constater le ravage à venir sur ces arbres qui sont magnifiques, et aussi parce que les flics ont repéré cet endroit-là, que ce qu'ils craignent c'est une occupation. Ce qui est important c'est que vous soyez là pour défendre si potentiellement les schmitts arrivent, qu'ils n'arrivent pas en courant et qu'ils nous bloquent et qu'ils interpellent les gens. Voilà. Donc s'ils arrivent, c'est cool si vous pouvez faire un peu tampon juste de votre présence, comme on l'a fait il y a deux jours, on était 40, ça a suffi. Et comme ça, ça peut nous permettre de nous réagir là-haut, de savoir si on descend pas, etc.
0: Dans ce vieil arbre, il y a un ou une écureuil qui est déjà une quinzaine de mètres de haut, suivi par un ou une autre écureuil. Et devant nous, donc cette plateforme en palette qui sera hissée dans cet arbre vénérable.
3: Ben maintenant qu'on sait tous que c'est un peuplier tremble, il y a une tradition dans l'écureuillage, c'est le fait de nommer les arbres, parce que quelque part ça les fait exister. Et quand on vit sur une occupation, c'est hyper important de dire « Ah, tu peux aller dans Julia, tu peux aller dans Espoir, etc. » Et du coup, ça serait vachement chouette si collectivement, on arrivait à trouver un nom pour ce peuplier tremble. Et du coup, on vous invite, de façon autogérée, à trouver un nom. Et du coup, si ça vous va, on peut former un cercle ici et essayer de débattre d'un nom, de qu'est-ce qu'on a envie de véhiculer, quelles pourraient être les idées.
6: Les enfants ont trouvé un nom.
7: Dis-moi.
8: Noisette.
7: Noisette.
8: Oui.
7: Noisette et...
8: Et noisette aussi.
9: Hein. Deux personnes ici, Rose, noisette.
6: Bah oui.
9: Noisette, on va. Ça vous dérange pas.
10: C'est une bonne idée.
9: Ah, j'ai vendu une noisette.
10: Merci, bravo, Rose.
11: Bravo,
10: bravo,
11: bravo les enfants.
12: Merci, les enfants.
13: Un nom a été trouvé pour cet arbre nouvellement occupé. Il s'appelle Noisette.
14: Ouais.
13: Un nom trouvé par des enfants ici présents. Noisette.
14: Merci.
13: C'est pas du tout un noisetier, mais cet arbre s'appelle Noisette. Et ça, c'est bien.
14: Noisette,
15: Noisette, Noisette, Noisette, Noisette.
13: La magie et le savoir-faire des écureuils fait qu'il y a un chemin qui a été posé entre les deux arbres et qu'une banderole va être hissée. Ça va être très participatif. Il va falloir qu'un certain nombre d'entre vous tire sur une ficelle verte qui va permettre que la plateforme s'élève. Sur la rouge pour que ça monte. La blanche pour éviter que ça aille dans les buissons, et la verte c'est pour guider. Il y a de plus en plus de personnes dans l'arbre, la plateforme va commencer à monter. Ok, ça tire sur la corde rouge. Et la plateforme se lève les pieds en temps. Oh, oh, oh, ça va plus vite que tout ce qu'on avait prévu. Ça arrache de trois branches au passage, mais c'est pas grave, c'est pour sauver l'arbre. C'est super. Oh, oh, oh. Hop, la plateforme est bloquée, mais on va trouver une solution ensemble.
16: Par là-bas, laissez du bout.
13: Avec la verte, on tire sur ma droite. Ouais, on arrache un petit bout de l'arbre, mais il est content quand même parce qu'on va le préserver. Ça fait des acrobaties dans l'arbre pour aller chercher la plateforme, c'est incroyable.
0: Donc la plateforme a été hissée quand même à, je sais pas, une quinzaine de mètres dans cet arbre. Elle est de guingois pour le moment. Voilà, il y a toujours des équipes de gens affairés au sol en train de gérer les cordes qui hissent la plateforme. La plateforme est un peu plus droite qu'elle ne l'était il y a quelques instants. Timber, il y a une branche qui tombe, voilà. Ça fait un peu casse-noisette. La plateforme a l'air maintenant à peu près droite, avec trois écureuils qui sont en train de la stabiliser. Alors on voit un écureuil qui est en train de se battre avec la plateforme, qui est coincé par une grosse branche. Faut lâcher du mou, entend-on. Il y a un écureuil sous la plateforme qui, de tout son poids, est en train de la stabiliser. Il se déplace avec une grâce dans les branches, c'est absolument hallucinant. Le terme écureuil n'est pas usurpé, ces gens sont d'une grâce et d'une agilité incroyable. Et ils sont pourtant accrochés à une corde à 15 mètres de hauteur.
14: Allez !
0: Soudain, en parallèle des travaux autour de la plateforme, se déroule une grande banderole accrochée dans Noisette. Il y est écrit « Grimper les centaines d'arbres menacés, danser ça ». On ne pourra pas nous l'enlever. Occuper 107 km bientôt artificialisés. Du Du haut de Noisette, un écureuil explique ce qu'est la CNAMO, Cellule Nationale d'Appui à la Mobilité, la police des arbres, quoi.
6: On nous demande ce qu'est la CNAMO !
7: Est-ce que vous pouvez nous en dire plus sur la CNAMO ?
8: Le commando d'appui à la mobilité ! En fait, ils ont été formés pour déloger les militants qui bloquaient les routes. Et après, ils ont été formés pour grimper aux arbres, pour déloger les militants qui restaient sur les arbres ou qui restaient sur les bâtiments. Et du coup, ils ont été spécialement formés pour nous.
6: Est-ce qu'il y a des CNAMO dans l'Oise ?
12: La CNAMO, c'est une cellule nationale. Chaque unité, elle fait 7 officiers. C'est que des mecs jusqu'ici. En une demi-journée, ils sont mobilisables. Ils font beaucoup de choses sur les toits de Paris. Et ils se déplacent aussi sur les occupes. Ce qu'ils constatent, c'est que plus on a faim, plus on a soif, plus on a passé de jours sous la pluie, et plus on est vulnérable. Et donc en général, la CNAMO, elle intervient une fois qu'il y a un siège qui a été mis en place au sol. Le record que moi je connaisse de siège, c'est 39 jours à la Crémarbe sur la 69, où pendant 39 jours, les écureuils n'ont pas posé les pieds au sol, et il y avait entre 100 et 200 gendarmes ou CRS qui assiégeaient jusqu'à 19 écureuils. Au bout des 39 jours de siège, parce qu'il y avait une mésange qui avait niché dans un arbre et que les écureuils avaient eu l'intelligence de garder de la batterie et qu'ils avaient pu filmer la nidification de la mésange, ça a clôturé la période légale d'abattage des arbres et ils ont dû se résoudre à ne pas pouvoir évacuer les écureuils, les trois derniers écureuils qui restaient dans les arbres, et à lever le siège jusqu'à la prochaine période de coupe qui intervenait 6 mois plus tard. Ça a donc été 6 mois de retard pour les chantiers.
16: En janvier, car les gens voulu occuper les arbres devant la Société du Canal à Compiègne.
17: Mais s'ils viennent, demain, la CNAMO ou les flics ou des gens chiants, on les empêchera.
12: Quand il y a la CNAMO, en général, on fait la plateforme sur des branches, des grosses branches. La tradition, c'est de ne pas s'assurer sur des branches qui sont plus étroites que la taille de notre cuisse. C'est un repère qui veut rien dire parce qu'il y a des arbres très cassants. Comme le noyer, il y a des arbres très solides, certains chênes. Mais quand la CNAMO vient pour nous interpeller, soit elle monte par le bas, exactement comme nous, de façon souvent un peu plus... Enfin, ça dépend. Des fois, c'est mieux, des fois, c'est moins rapide. Et on se moque. Soit elle vient en nacelle. Et là, le trou qu'on a fait, c'est parfait pour la CNAMO. Elle vient comme ça, elle monte. Nous, on a super peur. Et en général, on reste pas dans les cabanes. Et on monte tout en haut dans les branches. C'est à ce moment-là qu'on trahit la règle de sécurité de ne pas s'accrocher sur une branche qui est aussi grosse que nos cuisses. Et on s'accroche sur les choses qui sont grosses comme nos avant-bras parfois ou nos arrière-bras, comme on appelle ça. Et du coup, c'est très important d'avoir pu repérer le haut des cimes et d'avoir su, quand on se sent et quand on est suffisamment à l'aise et quand on prend ses responsabilités, y naviguer en étant plus ou moins assuré. Parce que moins on est sécurisé, plus on se met en danger et plus la CNAMO a la probabilité de reculer et de ne pas nous intervenir. Et ce qu'on constate sur les deux dernières années d'occupation du nord au sud de la France, c'est que c'est uniquement quand on s'est mis en danger de façon disproportionnée que la CNAMO elle a reculé. Et du coup, pour bien mesurer le danger, le risque, faire ça en conscience, il faut bien connaître son arbre et l'avoir beaucoup exploré en hauteur. Voilà, j'ai pas dit que je resterai ce soir et les semaines d'après, mais on sait pas.
18: Bravo.
13: Toute la journée, sur plein d'arbres.
6: Et ce soir, la fête, c'est pour Noisette.
0: Et c'est donc le scoop de ce reportage. C'est officiel, les écureuils aiment les noisettes.

0: Et la soirée de ce samedi 11 octobre a effectivement été super chouette sur ce camp de cette grande mobilisation anti-méga canal où le lendemain, dimanche 12, on retrouve Julien Leguet, l'un des porte-parole de Bassines Non Merci, et des bassines, il y en a de prévues le long du tracé du projet du méga canal.
1: Il y a plein de mauvaises langues hein, qui disent qu'en Picardie, le temps est pourri, je sais pas quoi. En fait, on est sous un soleil radieux dans ce champ. Bonjour Julien.
2: Les joies du réchauffement climatique. Vivre en Picardie. L'avenir, ouais, moi je vais revenir vivre ici.
1: Frôler le coup de soleil en octobre. Comment vas-tu ?
2: Très bien.
1: Après cette incroyable journée d'hier, hein, près de 2000 personnes dans cette manifestation pour aller voir un bout de cette méga horreur de méga canal, de 107 km d'horreur.
2: Ouais, c'était une journée pleine, une journée très dense et très joyeuse. J'ai pas réussi à dormir cette nuit, tellement le tourbillon méga canal était là.
1: On le rappelle, une tradition créée lors de cette manifestation au bord de la Palice en juillet 2024.
2: Absolument. Méga canal tourbillon, méga bassine tourbillon, un cap tourbillon, ça se décline. Le programme d'hier, c'était de faire un surgissement et de montrer qu'en dépit de la surveillance des moyens, etc., policiers, on sera toujours capable de mettre un pied sur ces chantiers, on sera toujours capable d'être sur le terrain. Et donc ça passait par le fait de surgir, de sortir du cortège officiel pour aller rejoindre le canal de l'Oise, traverser l'Oise, aller mettre des fumées et leur dire « on était à 50 mètres des machines, quoi ». Et pendant 10 minutes, il n'y a pas une force de l'ordre, donc on les a complètement mystifié. Il y a des images, allez voir ça, ça va traîner sur les réseaux, où les flics qui courent dans tous les sens. Il y a une rangée, une colonne qui court dans un sens et l'autre en face. Bénil, quoi. Il n'y a pas eu de blessure, on a su éviter le piège, et puis du coup on est content parce que du coup ça se retrouve aussi dans le compte-rendu médiatique qui est fait aujourd'hui. Ça parle du fond du dossier, et ils n'ont pas réussi à imposer leur récit autour de l'hyperviolence, naninana. Dans l'histoire, il y a deux camarades qui sont interpellés, et là il y a du rassemblement pour les faire sortir. Donc là aujourd'hui, dans la presse nationale, dans Le Monde, dans Libé, dans Le Figaro, ça parle du méga canal, et ça dit qu'il y a 1500 à 2000 personnes qui sont retrouvées. En fait, un des buts hier, c'était justement de donner de la visibilité nationale, faire en sorte que cette lutte, qui est une lutte locale, puisqu'elle concerne le nord, mais une large partie du territoire au nord de Paris, hein, c'est vraiment de Paris jusqu'à la frontière belge, quoi. C'est 107 km, c'est un délire. Jusqu'à maintenant, la lutte, elle était portée par des collectifs locaux qui se démènent, qui ont déployé une énergie de gueudin pour faire ce campement. Mais jusqu'à maintenant, les manifs ont plafonné à 300 personnes. Pendant qu'il y avait une centaine de camarades qui étaient à vélo, et pendant qu'il y avait des camarades qui s'activaient, et sans compter tous les camarades qu'on fait demi-tour, parce que le dispositif policier était lourd. Moi, je pense que, notamment au niveau des familles, qui avaient peut-être projeté de se dire « Ouais, une balade militante en famille, ça se fait, et quand le comité d'accueil, c'est 50 Pandore, peut-être qu'il fait « Bon, ben, on va aller ». Le cortège, il a de toute façon été tronqué par toutes les campagnes qui sont mises en amont pour effrayer les gens, leur dire n'y allez pas, nanana. Et en dépit de ça, les gens y sont allés. Pour moi, le moment clé dans la manif, c'est quand justement on sort du cortège officiel pour rejoindre la rivière et où il fallait traverser une grande parcelle. Et là, c'est clair pour tout le monde, quoi. Dès qu'on passe une certaine barrière, on n'est plus dans les clous de la manif d'éclat. On devient la manif d'éclat. L'éclat. Et tout le monde a franchi la barrière, quoi. On était plus de 1000 au bord du canal. Je sais pas, on est peut-être une cinquantaine à avoir franchi le Rubicon. C'était beau, c'était juste beau.
1: C'était une orga méga canal Non Merci avec plein d'autres collectifs autour, des représentants notamment toi de Bassines Non Merci. Ouais. Parce qu'on pourrait se dire oui, mais après tout c'est un problème du Nord, machin, mais ça a bien été dit, c'est un problème qui concerne tout le monde, enfin l'Europe entière, la planète entière d'ailleurs. Oui. Sur le trajet prévu de cette méga horreur, il y a plein de méga horreurs, et notamment cette bassine destinée à alimenter un système d'écluses, 22 fois Sainte-Soline, 65 hectares de superficie, des murs pour contenir l'eau de 42 mètres de haut, 14 millions de mètres cubes d'eau. Tu connais cet adage, plus c'est gros, plus ça passe, ou on compte que ça passe. C'est que là, le gigantisme, l'absurdité sont complètement insaisissables par l'esprit humain. C'est comme quand on te dit 1 milliard d'euros, ça fait combien de baguettes de pain? Cette méga horreur est tellement méga, giga, incroyable qu'on n'arrive pas à la concevoir. Quand je te dis 22 fois Sainte-Soline.
2: La méga bassine, la giga bassine d'haleine, c'est à mi-parcours en fait, hein, puisque le principe, c'est que quand il s'agit de traverser des bassins versants qui ne sont pas connectés, il y a forcément un moment où faut passer par un point haut. Et donc le principe, c'est sur à cette zone de contact de faire un gros bassin. Pour l'instant, je n'ai pas encore vu les plans. Je ne sais pas dans quelle mesure c'est vraiment une méga bassine avec du carré, avec des pentes très fortes. Ou est-ce que c'est un aménagement de fond de vallée avec une grande digue qui ressemble plus à une barrage ou à une vraie retenue. Mais en tout cas, la taille, elle est délirante. C'est basé sur des hypothèses de constance du climat, en fait. Le remplissage, là, ce n'est pas les nappes phréatiques, c'est l'Oise. Alors l'Oise, quand il y a du débit, hein, bien sûr, ils ne pomperont pas n'importe quand, ce sera quand il y en a beaucoup trop d'eau, toute cette eau qui part à la mer, on retrouvera les mêmes délires qu'on a pu entendre sur les bassines. N'empêche que, et ça ne se discute pas, la tendance nationale, dans les 30 ans qui viennent, c'est une diminution du débit des fleuves partout en France de 20 à 50%. On peut imaginer que ce sera plus 20 à 30% dans le nord et puis plutôt 50% dans le sud. N'empêche que, et ce projet, comme les méga-bassines, il n'a pas pris toute la mesure du changement climatique et des modifications du cycle de l'eau que ça allait générer. Et que par exemple, le fait qu'il pleuve plus en hiver et que c'est moins le cas. Si on arrive à un climat qui ressemble à celui de l'Espagne, ben en fait, ce qui s'installe au bout d'un moment, c'est des sécheresses pluriannuelles où tu vas enchaîner un été très sec avec un hiver sec, où les nappes ne se rechargent pas, les rivières ne se rechargent pas, et tu as un autre été sec derrière. Ben dans ce contexte-là, ni la méga-bassine du méga-canal, ni les autres méga-bassines de France ne fonctionnent, puisque c'est basé sur un principe du stockage de l'hiver précédent pour la saison d'irrigation suivante. D'ailleurs, ce que je redis ici est un bafouement des principes même de la loi sur l'eau qui dit la priorité des usages. La mission numéro une des collectivités, des autorités par rapport à la gestion de l'eau, c'est d'assurer l'eau sanitaire et l'eau du robinet. En deuxième lieu, c'est d'assurer le bon fonctionnement écologique des rivières et des zones humides. Et en dernier lieu, c'est l'eau économique. Et dans l'eau économique, bah, tu as les méga-bassines au profit de l'agro-industrie, et puis tu as les méga-canaux qui sont au profit de l'agro-industrie, mais qui sont aussi au profit de la mondialisation des marchés, du transport des marchandises manufacturées en Chine, en Indonésie, etc. Parce qu'avec le méga-canal, bah, y a aussi tout l'empire de la logistique. En fait, le méga-canal, c'est la sainte alliance de la logistique et de l'agro-industrie, avec des élus corrompus, très proche du RN. Et quand je t'entends parler de la question du gigantisme et du « on ne mesure pas », ben ouais, en effet, c'est bien un problème, on ne mesure pas, c'est tellement fou. Le sentiment quand même que chez beaucoup de gens, de riverains notamment, ou de gens qui vivent sur ce territoire, c'est la résignation, ce truc de dire « de toute façon, on n'y peut rien, on ne changera pas l'histoire ». C'est déjà tellement lancé, un peu comme le mécanisme de la 69, la politique du fait accompli, etc. Sachant que dans l'histoire, il y a quand même eu des sacrés retournements. Le canal Rhin-Rhône, bah, il s'est arrêté en cours de chemin. La 69, elle ne s'en fabriquera peut-être pas dans son intégralité.
1: À Sainte-Soline, enfin, il y a quand même des décisions de justice.
2: Aujourd'hui, la bassine de Sainte-Soline, ils ne peuvent pas la remplir. Ils ne la rempliront pas cet hiver. Il y a une double thématique méga-bassine sur le projet méga-canal. Et en effet, cette méga-retenue, alors qu'elle a une fonction avant tout de recharge des sas d'alimentation du canal, il y a des grandes opérations de remembrement qui vont avec, de repartage des parcelles, d'échange de parcelles, etc. Et on sait aujourd'hui de sources sûres que la FNSEA et la Chambre d'agriculture se sont engouffrées dans la brèche pour dire « ouais, on va pas faire chier sur le méga-canal ». Par contre, si une partie des remblais pouvait être utilisée pour faire de la vraie méga-bassine à vocation d'irrigation, là, on marche ensemble, quoi. Et donc, il y a 4 projets de méga-bassine associés sur la Somme, conséquence du projet de méga-canal. C'est de la vraie méga-bassine, hein, c'est plusieurs centaines de milliers de mètres cubes. Raison de plus que Bassine Non Merci se mobilise et soit présent aux côtés des camarades et qu'on prenne du temps pour échanger quels arguments on monte, quelle résistance juridique on construit, nanana. Évidemment qu'on a plein de choses à se transmettre et à... Je suis né à Beauvais, et c'est vrai que pour moi, c'était un des très beaux moments hier. Il y avait ce défi de mettre ma barque du Marais, qui est partie à Venise et compagnie, de la foutre le cul dans l'Oise, quoi. Et ce moment où on traverse cette parcelle et à 500, sur 500 mètres, il faut se relayer à 10-15 pour porter cette satana barque qui pèse un âne mort, quoi. C'était tellement beau, tu vois, ces énergies, waouh. Ça a gonflé pas mal de militants qui ont fait toutes les manifs des soulèvements ces dernières années. C'est une belle journée comme celle de Cranchaban quand on avait été sbeulé et débâché, où tout se passe parfaitement bien, où ça va même au-delà de ce qu'on... Ouais, on avait besoin de vivre ça ensemble, quoi.
1: Alors, est-ce que tu pourrais revenir sur le constat actuel que le modèle bassine n'est économiquement pas viable et que criblé de dettes, des agri-irrigants qui ne peuvent pas payer une eau de bassine trop chère vont mettre la clé sous la porte de leurs exploitations? Est-ce que c'est la fin des méga-bassines?
2: Ouais. Il y a plusieurs choses là qui sont passées ces dernières semaines dans le sens de pressentir que la victoire est proche, qu'on est au bord de l'effondrement, de l'écroulement du système bassine. Là, la tôle qui se sont pris au tribunal administratif de Bordeaux, il y a 2 semaines, qui dit que les volumes attribués à l'irrigation, ils sont largement supérieurs, comme on le dit depuis 10 ans, à ce que le milieu peut fournir. Là, ils viennent de se prendre un gros taquet. C'est ce qu'on appelle les autorisations uniques de prélèvement. C'est les volumes attribués à chaque ferme, chaque saison. Et les volumes attribués sont largement supérieurs aux capacités du milieu. C'est un des trucs qui, justement, vient fragiliser le montage financier des méga-bassines. Puisque la COP de l'eau, qui porte ce projet-là et qui envoie les factures d'eau aux irrigants, ben, il se base sur des prévisionnels qui correspondent aux chiffres attribués à chaque ferme qui aujourd'hui ne vont plus pouvoir être réclamés. Mettons, vous étiez une ferme qui recevait 60 000 m3, peut-être que là, avec l'application stricte de la décision de Bordeaux, ben, vous n'en aurez plus que 40 000. Sauf que la COP de l'eau, elle a prévu qu'elle allait vous vendre 60 000 m3 à 40 centimes. Si elle ne vous en vend que 40 000 à 40 centimes, ben, l'équation est déficitaire, le projet ne s'équilibre plus. Il y a un truc qui se dit entre les irrigants eux-mêmes, c'est que la promesse n'a pas été tenue. À l'époque, quand on leur parle de bassines, il y a 10 ans, on leur dit « vous allez payer l'eau 2-3 fois plus cher ». C'était 7 centimes à l'époque. Et donc on leur promettait 1 m3 à 20 centimes. Et aujourd'hui, on est à 40 centimes. Le volume moyen des gens connectés aux bassines, c'est 60 000 m3. Ça veut dire qu'autrefois, à 7 centimes, la facture d'eau, si vous déclariez tout, que vous ne trichiez pas, c'était 4 200. C'est 3 mois de SMIC, ok. À 40 centimes, c'est 24 000 euros. Ok. Sur des fermes, là je pense aux frangins Baudouin qui sont connectés à la première bassine de Mosée, ils sont sur ces quantités-là, ils sont sur de la chèvre. Ils ne payent pas le SMIC. Hein. Le chiffre d'affaires il part au Crédit Agricole et compagnie, ils ne sortent pas de salaire. Et on vient leur foutre plus 20 000. En fait, ils sont en faillite. Là, ils sont en rupture de paiement. Ils ont une décision avec huissier et compagnie sur un paiement étalé de la première facture, mais qui remonte à 2 ans. Et ils ont repris de l'eau cette année. C'est des propos qu'on a toujours tenus. Une de nos préoccupations de ne pas voir les méga-bassines venir, c'est que pour nous, c'est ce qui allait flinguer les fermes moyennes. Ça allait faire un ultime tri entre les gros qui vont pouvoir absorber, jongler, avoir des années creuses, naninana, et ceux qui sont à flux tendu. Ils se font décapiter. Tous ceux qui sont sur le système laitier, qui représentent à peu près la moitié des exploitants connectés aux bassines, stabulation, maïs, les bêtes ne voient pas le dehors, et on ne voit plus de vaches chez nous. Et pourtant, il y en a, mais elles sont dans des fermes-usines, en stabulation, quoi, et nourries au maïs en silage. Et c'est toute la problématique de Lactalis qui impose des prix, qui ne paye pas le prix du lait, naninana. C'est ces fermes-là qui sont touchées aujourd'hui et qui se font flinguer. Et donc ça commence à se savoir dans le milieu. Le jour où on avait discuté avec des camarades de la conf qui sont irrigants et qui sont dans le Gard, qui me disent bah, « la flotte, elle a combien ?» Tu vois, c'est très pragmatique, hein. Bah, 40 centimes. Hop, hop, hop, hop. Il commence à réfléchir quelle culture il allait devoir mettre pour pouvoir amortir la charge que ça représentait. Donc, ce qui profite des bassines, et c'est 80% des surfaces irriguées par les bassines, c'est du maïs, que ce soit pour du maïs grain ou du maïs en silage. À ce prix de l'eau, ben, ça ne marche plus. Rajoute à ça les assurances qui ne veulent plus assurer, parce qu'il y a 21 bassines qui se sont fait dézinguer, l'électricité, les matières premières qui explosent, les taux d'intérêt qui explosent. C'est ça qui fait qu'ils sont passés de 20 à 40 centimes. Ce n'est pas tant le fait qu'on dézingue des bassines, ça leur remet 10% dans les dents, le fait de sécuriser. Mais le trou, il est beaucoup plus béant que ça. Même sans les interventions, en fait, et purement capitalistiquement parlant, ce projet, il meurt. Même avec 70% d'argent public, c'était dur à boucler. Là, ils s'aperçoivent que le fonctionnement annuel, bah, il n'est pas assumable. Ouais, il y a un déploiement de flics là-bas.
1: Oui, alors on entend des gens qui crient à cab sur le camp parce que effectivement, des policiers casqués avec boucliers se sont rassemblés. Ils sont bien quoi, une vingtaine.
2: Ouais.
1: Et ces policiers sont auprès du gros arbre qui a hier été baptisé Noisette et dans lequel 4 écureuils sont allés installer une plateforme et une grande bannière. Une grande bannière avec marqué dessus « Grimper, danser, occuper ». Des gens du campement. Par dizaines, vont à la rencontre, dans la direction en tout cas de ces policiers.
2: Ouais, là c'est les pourparlers, voilà. Quelles sont vos intentions? Je vois 2 camarades et un gradé qui avance. Ils vont venir établir la connexion avec les 2-3 camarades qui vont faire le contact police.
1: un policier casqué qui discute avec une des personnes du campement Méga Canal, non merci.
2: Qui doit vraisemblablement être le plus haut gradé du dispositif, là, de la quinzaine d'agents qu'on voit.
1: Pendant que des gens du campement sont en train de crier aux policiers, il n'y a personne dans les arbres. Voilà, il y a effectivement une plateforme qui est installée dans Noisette.
2: Je me demandais si, un peu comme les corbeaux, ils n'étaient pas en train de vouloir piquer notre nid pour pouvoir nicher à leur tour, peut-être. Moi, je ne connais pas bien les modalités de reproduction du CRS. J'ai cru comprendre que...
1: Tu nous as fait un exposé hier sur les cycles d'accouplement des renseignements territoriaux, mais tu as l'air moins calé au CRS.
2: Depuis Sainte-Soline, et alors qu'on voyait avant la manif des duos de CRS marcher sur la digue, se cacher à un moment, voilà, on a cherché des œufs de CRS. Peut-être qu'on a là à faire une autre variété de CRS, un arboricole. Ça s'appelle la CNAMO.
1: C'est la police des arbres.
2: La police des arbres, voilà.
1: Là, il y a plusieurs dizaines de personnes du campement qui sont derrière cette corde, en fait, qui balise la zone où il y a cet arbre. Et au haut-parleur, des gens sont en train de dire aux policiers « Cassez-vous, cassez-vous, cassez-vous. » Peut-être vais-je m'approcher du haut-parleur. Hein.
3: « Ouais, pardon, ne pas la donner, mais c'est sûrement aller contrôler. Il n'y a pas de fuite dans les arbres. C'est à ce qui a été fait hier soir. C'est la repération. Pour le coup, si on ne nous interfère pas, ils ne nous feront pas chier. Leur un, ça a été que si on interférait, ils lançaient le feu. Donc, vous restez derrière la banderole, vous êtes sécurisés. » Sur un terrain privé, là où je suis moi actuellement et où on est en partie, nous ne sommes pas sur un terrain privé, nous sommes sur le terrain de la société du canal Seine-Nord-Eure. Donc ils auraient droit d'intervenir à cet endroit-là. Vraiment, pour le coup, on n'est pas là pour la confrontation. Moi, je vous demanderais juste de faire attention parce qu'ici, c'est un terrain qu'on nous prête par des amis. Il ne faut pas les mettre dans la mer via les forces de l'ordre. Le seul truc, c'est que je vous demanderais de ne pas intervenir et de les laisser faire leur soi-disant opération.
4: Donc voilà, vous avez une magnifique intervention des forces de l'ordre. Je crois que la CNAMO est payée, enfin ça coûte genre 6000 euros par heure à l'État pour aller voir des petites palettes. Donc voilà, les palettes font peur. C'est aussi chouette parce qu'on n'a aucune copaine dans les arbres en fait. Donc bah voilà, ils s'amusent, ils font une sortie. Les gens sont libres effectivement de faire ce qu'ils veulent, mais voilà, on vous donne les données, il n'y a personne dans les arbres, ils sont en train d'aller voir la palette et la banderole parce que ça les énerve qu'on soit allé grimper en cœur et de bonne humeur.
0: Un militant équipé d'un mégaphone s'adresse aux gendarmes et à la CNAMO.
5: Donc, vous protégez un ordre industriel et bourgeois égoïste qui détruit le vivant, donc en fait c'est ça que vous faites, vous protégez cet ordre-là, vous obéissez aveuglément à des mecs qui sont payés des milliers, qui n'en ont rien à foutre du peuple, qui ne déclarent pas leurs impôts, qui protègent des entreprises, qui fraudent le fisc à longueur de journée, et c'est ça que vous faites. En fait, tous nos acquis sociaux, tout ce qui fait que la France est un bon pays, avec son éducation, ses hôpitaux, tout ça, vous en avez rien à branler. En fait, tout ce que la France fait de bon, vous êtes en train de le détruire. Vous protégez les gens qui le détruisent. Donc en fait, vous méritez pas tout ça. Vous méritez pas d'avoir des hôpitaux avec des gens qui vous soignent quand vous êtes blessés. Vous méritez pas d'avoir des écoles de qualité pour vos enfants. Vous méritez pas. En fait, vous devriez rendre vos cartes vitales parce que vous les méritez pas, ces cartes vitales. Vos congés payés, vous les méritez pas. Tous les acquis sociaux que vous avez dans le cadre de votre travail, eh ben ça a été acquis par des gens qui se sont battus comme nous pour les obtenir. Et aujourd'hui, vous êtes en train de cracher dessus. Ben dans ce cas-là, rendez vos congés payés, rendez votre argent. En fait, on en a marre de ça. Vous êtes en train de protéger un monde qui nous tue et qui nous détruit, qui nous opprime et qui nous oppresse. Et vous, vous êtes là, normal, oui, oui, je fais mon boulot. Mais non, c'est pas normal. La prochaine étape, c'est quoi? Quand les ordres, ça sera de nous tirer dessus à balles réelles, vous allez nous tirer dessus? Allez où votre limite? Où est-ce qu'elle est votre limite? Et là, venez pas me dire que je vous manque de respect ou que je vous agresse. Je vous parle très correctement, juste je vous dis la vérité. Hier, quand je suis arrivé au camp, j'ai parlé de vérité avec un gendarme, un de vos collègues, et il m'a dit, la vérité, on s'en fout. Mais c'est ça le monde que vous voulez? C'est un monde où les politiques, ils passent leur temps à mentir, où vos supérieurs passent leur temps à vous mentir, et vous, vous vous en foutez de la vérité? Mais vous êtes des malades! Vous êtes des grands malades, en fait! On peut pas continuer comme ça! Vous obéissez aux ordres. Vous avez sûrement pas décidé de vous-même de venir là un dimanche après-midi ensoleillé. Non, vous venez là parce qu'on vous a donné l'ordre. Et puis s'il y a moyen que ça dérape au passage, parce que vous venez nous emmerder sur un terrain privé juste à côté de notre camp, on fait des tables rondes tranquilles sans faire chier personne, et ben ça vous arrange parce que de toute façon, tirer des grenades sur des gens qui discutent, c'est vraiment un truc que vous aimez faire. Et ça, c'est vraiment scandaleux parce que les qu'à un moment, est-ce que vous vous remettez en question? Est-ce qu'on peut parler de ça avec vous tranquillement? Je suis pas sûr. Est-ce que vous en parlez avec vos familles? Est-ce que vos familles, elles vous disent « Oh là là, mais quand même, je suis allé à l'hôpital, c'est la merde à l'hôpital, il y a des gens qui meurent dans les couloirs des urgences, oh là là, la semaine d'après, le week-end, il y a une manif des infirmières, des infirmiers, et vous les tabassez ?» Il n'y a pas un moment où ça bug dans votre tête? Il n'y a rien qui va. On est pollué de partout, tout est pollué, l'eau du robinet, elle est polluée, la bouffe, elle est polluée, l'air, il est pollué, tout est pourri, tout est en train de se ronger de l'intérieur. Les médias, ils parlent d'immigration à longueur de journée, alors qu'on sait bien que ce qui pille la société, c'est les ultra-riches qui payent pas leurs impôts. Et c'est pas trois pauvres types au RSA et deux immigrés. Surtout qu'en plus, c'est les immigrés qui bossent, qui font tous les sales boulots de notre pays que personne veut faire. À part le vôtre, évidemment. Parce que dans la hiérarchie, il y a quand même des gens qui les aiment pas trop. On peut pas continuer comme ça. Et vous, vous faites rien. Vous êtes là, vous faites votre taf, vous vous posez pas de questions. Et vous trouvez ça normal?
6: Du coup, qu'est-ce qu'on a face à nous? On a le classique, un escadron de gendarmerie mobile, c'est ce qui est déployé traditionnellement, il paraît qu'ils viennent du Limousin. Les gendarmeries mobiles, en général, ils se déplacent, ils sont 7-8 véhicules, là ils sont tout neufs, c'est Darmanin qui leur fait des cadeaux régulièrement, ils changent de véhicule. Ça représente entre 60 et 90 flics à peu près. Et donc il y a un escadron qui est déployé, et en général ils associent la présence de l'escadron avec la gendarmerie locale, avec un capitaine qui est local, souvent c'est le petit chef, ils ont juste des polos bleus. Ils ont un peu plus de barrettes que les autres ici. Et parfois, il y a le PSIG, c'est aussi la gendarmerie locale, mais c'est des cogneurs, c'est ceux qui ont interpellé nos potes hier en manif. Ils sont souvent un peu équipés dynamiques, ils n'ont pas des gros boucliers, mais on sent que c'est des sprinteurs. Donc là, on voit surtout la gendarmerie mobile qui est là. Et derrière, il y a la CNAMO. La CNAMO, on les reconnaît bien. À l'entrée du chemin, ils ont deux pick-up, un qui est vert foncé et un qui est noir. Donc là, il y a tous les officiers, je pense qu'ils sont 6 ou 7, c'est ce qu'on se disait hier.
5: Et donc là, ils interviennent pour rien, ils servent à rien du tout.
6: Et là ils sont en train de grimper aux arbres, c'est dommage, ils nous montrent pas comment ils grimpent, mais avec à peu près la même technique, en partant du sol et en montant jusqu'en haut. Et là, 20 minutes, normalement il y aura un tweet de la préfecture qui dit qu'elle a démantelé la première ZAD sur le canal ou un truc comme ça, tout se passe comme voilà, c'est associé, la présence.
7: Vous pouvez démonter ce que vous voulez, vous servez à rien, on reviendra plus nombreux, plus nombreuses à chaque fois.
8: Ouais, vous servez à rien.
7: C'est vous la dette publique, vous êtes inutile.
8: Inutile, inutile, inutile.
9: Pour toute personne en face de nous qui fait face à une petite tempête émotionnelle, je vous conseille vraiment la respiration au 4-4. Ça veut dire qu'il faut inspirer pendant 4 secondes, retenir sa respiration 4 secondes, et puis expirer 4 secondes. On peut le pratiquer ensemble si vous voulez. Ça fait vraiment redescendre la tension. Ça apaise et après peut-être qu'on peut parler tranquillement, ça vous dit ?
10: 1, 2, 3, soleil ! 1, 2, 3, soleil !
1: Voilà. Une partie de 1, 2, 3, soleil vient de s'engager et les personnes qui étaient derrière la corde qui marquent la limite entre le terrain de l'agriculteur et le terrain du potentiel méga canal, voilà, une partie d'1, 2, 3, soleil s'est engagée pour franchir cette corde.
10: 1, 2, 3,
5: ah, bravo. Comment ça va se passer? Vous allez tirer des gaz lacrymogènes, il y a des enfants pas loin, il y a des gens qui sont peut-être blessés, il y a des gens qui sont fragiles, vous en avez rien à branler. Vous êtes là pour défendre la population et en fait vous nous tirez dessus à longueur de journée. Vous défendez les intérêts des ultra-riches et des industriels, ça on avait compris. Mais les intérêts de la population, vous les défendez pas. Donc arrêtez de dire que vous servez la population, c'est pas vrai. Vous ne servez pas la population.
0: L'irruption de ces gendarmes en ce champêtre dimanche après-midi a quelque chose d'absurde. Mais une situation encore plus étonnante va avoir lieu. Des écureuils vont s'adresser aux policiers de la CNAMO en les interpellant par leur prénom. Bah oui, ils se connaissent bien, ils se sont déjà rencontrés, notamment dans des arbres de l'A69.
11: Oh la CNAMO, le piéton! Marius, tu vas apprendre à grimper! Il y a un atelier grimpe à la côté du camp! Marius, comment ça va?
12: Alors comment ça va la CNAMO?
13: Cassez-vous, on coupe les tyroliennes! Cassez-vous!
12: Oh Marius, on pourra récupérer la banderole?
1: Ah, d'autres policiers, gendarmes ont surgi là, sur un chemin qui sort de la forêt. Petit groupe de moins de 10, à une cinquantaine de mètres. Et le fameux arbre où est accrochée la banderole respirée dans ses occupés est à, je sais pas, une centaine de mètres.
14: Quoi ? choisi le bon camp. Rêvais-tu vraiment à ça quand t'étais enfant? 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

0: Bravo.
1: Bravo!
2: Merci.
3: Comment ça s'appelle? Gardien de la paix de la ZAD de Sivens, chanté par Luciole originellement.
4: Et voilà. Et comme à La Rochelle, tourbillon. Une grande ronde sportive. Et le tourbillon repart dans l'autre sens. Et quelques policiers qui étaient apparus à la sortie du chemin de la forêt là ont rebroussé chemin justement, ont donc disparu. Tout un dispositif policier pour décrocher une plateforme en palette accrochée à 11 mètres sur le tronc de cet arbre vénérable.
5: Il y a un agent de la CNAMO qui a les deux pieds sur la corde supérieure de la banderole.
4: Banderole, on le rappelle, sur lesquelles est marqué « Grimper les centaines d'arbres menacés, danser, ça on ne pourra pas nous l'enlever, occuper 107 km bientôt artificialisés ».
6: On peut faire très attention à eux parce que comme on a eu l'occasion de le voir de nombreuses fois, les agents de la CNAMO ne sont pas très doués dans les arbres et mettent souvent des personnes en danger, parfois même eux-mêmes, et ont besoin que des écureuils les mettent en sécurité, donc on fait quand même très très attention à cette personne qui est en train de galérer dans l'arbre. Malheureusement, aujourd'hui, il n'y a pas d'écureuil dans l'arbre qui pourra venir aider les petits copains de la CNAMO.
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2: Et donc la banderole a été décrochée, elle est arrivée à terre et un gendarme est en train de la replier.
3: Est-ce que vous êtes payé par la société du canal au moins pour faire ça, quitte à utiliser de l'argent public? Là vous êtes payé combien tous? C'est combien un déploiement de gendarmerie aussi gros pour venir décrocher une banderole? De toute façon ces arbres, si on les protège pas, ils vont venir se faire couper par la société du canal dans pas longtemps. Donc de toute façon, ils auraient enlevé les banderoles avec.
4: Et on se demande quel air tu pourras respirer quand ces arbres sont coupés. T'es capable d'arrêter c'est tes tout. Conneries et de poser ton bouclier, ton casque, et de venir nous parler de manière civilisée.
3: Petit exercice de mathématiques. Sachant qu'il manque 44 milliards pour clôturer un budget. Que on est en train de mettre 10 milliards au moins d'euros d'argent public dans un projet qui sert à rien. Est-ce que demain, on va continuer à mettre 10 milliards d'euros dans un canal qui sert à rien?
5: Le monde que vous défendez, le système que vous défendez, là, le système industriel, capitaliste, bourgeois, ben en fait ce système-là, il est en train de causer la perte de la vie sur Terre. Ça cause notre perte à nous les humains, et pas que les humains, aussi les animaux, les plantes. Tout le monde va crever de ce bourbier, la science le dit. Hein. Peut-être que la science, vous y croyez pas, mais elle s'en fout de vous la science. Hein. Elle avance toute seule, elle n'a pas besoin que vous y croyez. Et donc, la science qu'elle dit, c'est que là, actuellement, les cancers, vous voyez ce que c'est le cancer? C'est une maladie qui touche tout le monde, qui est en augmentation dans toutes les classes de population, dans toutes les couches de la population, à tous les âges, elle est en augmentation. Donc les bébés, ils ont plus de cancer, les enfants, ils ont plus de cancer, les jeunes, ils ont plus de cancer, les adultes, ils ont plus de cancer, et les vieux, ils ont plus de cancer. Donc tout le monde a plus de cancer, et ça nous tue doucement. On va vers ça, et parallèlement, les gens qui vous donnent des ordres,
6: répression
5: sert à poursuivre. C'est juste de la garde à vue abusive. En fait, c'est ça le système que vous défendez. C'est un système qui nous démonte la gueule, et vous et vos supérieurs hiérarchiques, eh ben vous êtes tranquilles. Les mecs, ils sont payés des milliers d'euros à rien branler, et nous, on galère, on est au SMIC, on galère, et c'est nous qui faisons vivre le pays. C'est nous qui torchons le cul des vieux dans les hôpitaux, c'est nous qui portons des palettes dans les entrepôts, c'est nous qui faisons les livraisons, c'est nous les agriculteurs qui cultivons le sol. Et vous, vous êtes juste là à mettre des coups de matraque à tout ce qui dépasse. Je vous remercie de m'avoir écouté, je rends l'antenne.
2: Donc la plateforme en palette qui avait été accrochée la veille à 11 mètres de hauteur dans cet arbre a été décrochée par la CNAMO, donc la police des arbres, et elle est actuellement donc au sol.
1: Je viens pas dire bonjour. Max, vous Farius, allez la CNAMO, soyez cool, rendez-vous la banderole.
6: T'as fait ta photo, rends la banderole maintenant.
1: Je viens la chercher moi-même si tu veux, comme ça on se dira bonjour. Allez Max, sois cool, rends-nous la banderole.
7: À chaque fois, ils montent dans les arbres, ils attrapent des gens, ils disent ouin ouin. Et après, les tribunaux, ils leur filent 500 balles de bonus comme dommages et intérêts contre les flics.
1: Allez, soyez cool, rendez-nous la banderole. On dit que je vais chercher moi-même sans arbres, sans rien.
8: Ils sont un peu trop nombreux quand même, hein. La cage, là.
7: Du cours vite, je te décime pas.
9: Non, mais t'y vas, on te regarde, on te soutient, t'inquiète.
1: Allez, Matt, sois sympa.
10: Est-ce que vous voulez que j'aille leur réclamer la banderole?
11: Ouais.
2: Une des personnes du campement marche vers les policiers. Un policier s'approche d'elle, casqué. Il fait trois têtes de plus que cette jeune femme. Donc la requête semble avoir été émise et reçue. Le policier avise un autre policier. La jeune femme a maintenant deux interlocuteurs, casqués. Donc les deux négociatrices rentrent de leur échange avec la police, apparemment bredouilles.
7: Ça va Marius, tu passes un bon dimanche? Il sert à quelque chose ton dimanche, t'aurais pas préféré être en famille? Tu vois l'échelle que t'as dans la main, tu te rappelles, c'était la même à la Calandre il y a un an.
1: Là où t'as failli tuer des gens.
7: Les deux là qui ont passé un an avec un corset, les vertèbres fracturées.
12: Cassez-vous, cassez-vous, cassez-vous, cassez-vous.
2: Les gendarmes s'en vont, portant la banderole et la plateforme en palette, et disparaissent dans le bois. Alors c'est assez surréaliste parce qu'il y a une dame qui est là juste derrière qui promène son chien. Bonjour, je te vois porter ce porte-voix. Ben, tu es la personne qui...
13: C'est Nacho, j'étais un écureuil de la 69 du GNSA, le groupe national de surveillance des arbres en fait, monté par Thomas Braille. J'ai fait plusieurs luttes avec le GNSA. Et en fait, c'est une méthode de militantisme qui nous permet de monter dans les arbres. On est des grimpeurs professionnels, on monte dans les arbres et en fait, on construit des cabanes pour éviter qu'on les coupe. Et ça, ça fait venir une brigade, la brigade à qui je parlais justement, que je tutoyais, tout ça parce que je...
2: Les fameuses CNAMO.
13: Voilà, la CNAMO, que je connais par leur propre prénom parce qu'on se connaît. En fait, ils sont là pour ceux qui s'armloquent, ceux qui s'accrochent dans les arbres, ceux qui se mettent en danger. Mais ils sont la plupart du temps plus dangereux. Parce que sur la 69, ils ont fait tomber 7 camarades à moi, dont plusieurs qui sont restés plus d'un an encore. Et il y en a encore qui ont des séquelles. Et voilà. C'est une brigade qui est très dangereuse, qui agit très mal et très incompétente. Moi qui est professionnel de grimpe, qui les trouve vraiment très incompétents au niveau grimpe. La preuve, ils utilisent une échelle, vous avez bien vu.
2: Et donc c'était assez stupéfiant de te voir interpeller ces personnes par leur prénom, vous vous connaissez?
13: Oui, oui, en fait, c'est toujours la même brigade qui intervient sur toute la France. J'ai fait la 69, j'ai fait la LGV Toulouse-Bordeaux, le parc des dinosaures à Trévoux, c'est moi qui ai remporté la lutte avec Thomas Braille. J'ai fait Lyon-Turin, je fais à peu près toutes les luttes du grand contournement de Valence, là où ils étaient la semaine dernière et qu'ils ont fait tomber une copaine à moi qui était sur une tyrolienne. Ils ont carrément coupé la tyrolienne et elle était dessus. On imagine un peu la chute. Ouais, ils ont des méthodes barbares et on les connaît, c'est toujours les mêmes. Toute mère, il n'y a qu'une seule brigade en France, ils sont que 18 et on les connaît par cœur.
2: Que des hommes?
13: Que des hommes, ouais. Ils ont, je pense, l'intention de recruter des femmes parce qu'ils se sont retrouvés sur la 69 avec des femmes qui se sont mis nues complètement, en fait. Et ils ne pouvaient pas les toucher, tout ça. Et là, je pense qu'ils sont en train de recruter, mais... Voilà, bah, c'est toujours les mêmes, quand même.
2: Donc tu envisages de pouvoir te mettre nu, toi aussi?
13: Bah, moi, ils viendraient m'attraper quand même. Mais après, moi, ils me connaissent parce que, bon, vu que je suis sur toutes les luttes, ils m'ont considéré, là, à mon dernier jugement que j'ai eu début août à Compiègne. En fait, le procureur n'a pas osé...
2: Début de l'année,
13: ça,
2: là.
13: Ouais, c'est moi, ouais.
2: Ils vous ont de vite décroché, d'ailleurs.
13: J'étais pas dans l'arbre quand ça s'est passé, mais mes copains y étaient, parce que, bon, moi, je les ai aidés à monter dans l'arbre, et après, moi, je fais ma vie, je me repose un peu aussi, quoi. quand je suis arrivé le lendemain, il y avait les journalistes, je montrais aux journalistes comment on grimpe, tout ça, c'était juste une action de communication. On n'allait pas occuper les lieux devant, en plein centre-ville de Compiègne, quoi. C'était juste pour informer les gens, on avait prévenu, tout ça, ils étaient au courant. Sauf qu'eux, ils ont voulu sortir les grands moyens, et là, ils ont déployé la CNAMO. Et la CNAMO, vu qu'ils me connaissaient, moi, ils ont décidé de m'interpeller, moi, tout de suite au sol, alors que j'étais au sol. Ils ont considéré que j'étais le leader d'Agiprop. L'Agiprop, c'est une façon festive de faire la révolution. Du coup, même le procureur, il a dit « Bon, bah non, j'ai rien contre vous, je vais pas faire de procès contre vous. » Il n'a pas fait de procès, et puis voilà, quoi.
11: Il semble même que les policiers compiénois étaient eux-mêmes sidérés de la débauche de moyens policiers.

0: enterré il y a 30 ans, que Macron, lui, a dépoussiéré. Pourquoi? Parce que ceux qui ont financé sa campagne électorale, c'est NGE, Bouygues, Vinci, les choses comme ça, et ils leur rendent service en leur offrant ces chantiers-là. Voilà, tout simplement. Il y a un documentaire qui est super, c'est Off Investigation, les dessous de la 69. Et là, vous allez voir, il y a tout le système financier de Macron, payé par Tosca, Rothschild, tout ça. C'est impressionnant, en fait.
1: C'est accessible sur YouTube, hein, et c'est remarquable.
0: Ouais, c'est ça, on peut le trouver facilement, même sur leur site. C'est même passé à la télé, je crois. Hein. Tout le monde est au courant.
2: Rendez-vous donc sur le site de Off Investigation pour regarder notamment Autoroute A69, l'affaire personnelle de Macron, ou comment Macron a renvoyé l'ascenseur aux bétonneurs qui ont financé sa campagne. Illustration des logiques malsaines et mafieuses de ces grands projets inutiles payés par de l'argent public, comme l'inutile méga canal et tant d'autres. Et voilà les amis, c'est ici la fin de ce reportage sur cette grande mobilisation d'octobre 2025 contre le mortifère méga-canal, à télécharger sur notre site polemix-et-la-voix-off.com. Et on se quitte sur une triste nouvelle, l'arbre Noisette et ses voisins ont été rasés, assassinés par la société du canal Seine-Nord-Europe. Ce n'est qu'un combat, continuons le début, salut.

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0: Bonjour et bienvenue, 15h TU, 17h ici à Paris, le journal sur RFI.
1: Gilles Moreau.
0: Dans l'actualité, la visite à Washington du président libanais reçu par Donald Trump. Leur première rencontre intervient au moment où Washington fait pression sur Beyrouth pour désarmer le Hezbollah pro-iranien, condition d'Israël pour se retirer du sud du Liban. Au Moyen-Orient, une dixième nuit d'affilée d'échanges de frappes entre Américains et Iraniens. Le Koweït dit avoir intercepté des tirs de l'Iran. En France, polémique autour de la loi d'urgence agricole sur le point d'être définitivement votée au Parlement. La ministre de la Transition écologique aurait l'intention de démissionner. Dans ce journal encore, enfin, une bonne nouvelle pour la planète. Au Brésil, les incendies qui dévastent la forêt amazonienne sont à leur plus bas niveau historique. Mais tout de suite, et pour commencer, le Sénégal, au lendemain de l'annonce du soutien sénégalais à la candidature de Macky Sall au poste de secrétaire général de l'ONU. À Dakar, les réactions se sont multipliées, allant de la satisfaction dans le camp de l'ancien président à l'incompréhension des familles de victimes de la répression, en passant par le silence, pour l'instant, du PASTEF, le parti majoritaire au Parlement. Nous retrouvons sur place Juliette Dubois.
2: Sur les réseaux sociaux, Macky Sall remercie chaleureusement le président Diomaye Faye et se dit honoré par cette décision. Son parti, l'APR, salue, je cite, « la hauteur de vue et l'esprit républicain du chef de l'État » et parle d'une décision historique. Du côté des familles de victimes des manifestations de 2021 à 2024, le ton est tout autre. Boubacar Seye, à la tête d'un des collectifs de victimes, juge ce revirement incompréhensible. Il estime que Macky Sall est, je cite, « disqualifié pour les Nations Unies car il doit répondre de ces violences ». Et du côté du PASTEF, l'ancienne formation du président, c'est le silence pour l'instant. Le parti n'a pas réagi officiellement. Un responsable joint plus tôt dénonce des calculs politiciens du président, mais explique que le parti préfère prendre de la hauteur. Pour rappel, c'est le Burundi qui avait porté la candidature de Macky Sall au nom de l'Union africaine. Initialement, le Sénégal avait affirmé ne pas avoir été associé à la démarche et avait donc refusé de la soutenir, ce qui fragilisait largement la candidature de Macky Sall. Ce qui a changé selon de nombreux analystes, Bassirou Diomaye Faye doit lancer son propre parti dans les prochains jours et a besoin d'alliés pour former une large coalition. Dans ce contexte, se rapprocher de l'APR devient éminemment stratégique. Juliette Dubois, Dakar, RFI.
0: Également dans l'actualité, la visite à Washington du président libanais Joseph Aoun, reçu à la Maison-Blanche par Donald Trump. Elle intervient au moment où Washington fait pression sur Beyrouth pour désarmer le Hezbollah pro-iranien, condition israélienne pour se retirer du sud du Liban. Cette rencontre coïncide avec le lancement d'une première zone pilote dans trois localités du sud du Liban. Il s'agit de tester l'accord conclu fin juin qui prévoit un retrait israélien progressif, le déploiement de l'armée libanaise et à plus long terme, le retour des habitants. Les échanges de frappes continuent entre Américains et Iraniens. Pour la dixième nuit consécutive, l'armée américaine a lancé une vague de bombardements pendant que Téhéran poursuivait ses frappes contre les intérêts américains dans la région. Les Iraniens ont ciblé ce matin des installations de radars et de défense antiaérienne dans le Golfe. Entre la France et l'Iran, les relations se sont brusquement tendues après l'arrestation de deux agents de l'ambassade de France à Téhéran. Ils ont été retenus dimanche dernier pendant plusieurs heures. Intimidation extrêmement grave, a dénoncé le chef de la diplomatie française Jean-Noël Barrot. Inacceptable, fustige également Éléonore Carrois, la ministre déléguée à la francophonie. Elle était ce matin l'invitée de RFI.
3: C'est absolument inacceptable que la France en Iran ait été la cible de cette action d'intimidation. On le voit bien, l'Iran aujourd'hui multiplie les actions, que ce soit celle-là ou les actions aussi de les bombardements vers des pays de la région qui ne sont pas des belligérants, qui ne sont pas partis au conflit. Et la France est solidaire de ces pays. Nous l'avons toujours été. Nous sommes un partenaire fiable dans la région lié par des traités. Et donc nous sommes présents aussi aux côtés de nos alliés. Et donc nous condamnons évidemment toutes les frappes iraniennes qui ont été tirées sur des pays de la région, sur des bateaux dans le détroit d'Ormuz. Et évidemment, cette situation d'intimidation doit cesser. On voit bien une cristallisation, une crispation du côté iranien. Et il faut évidemment que cela cesse. Et nous continuons nos efforts dans la région. Nous avons des bases militaires, des emprises diplomatiques. Nous sommes présents et nous pesons justement pour que cela cesse. Et c'est aussi la raison pour laquelle nous sommes prises pour cible.
0: Éléonore Carrois, ministre déléguée chargée de la francophonie, interrogée ce matin sur RFI par Véronique Rigolet. Un accrochage en mer de Chine méridionale entre la Chine et les Philippines menace de peser sur la réunion ce mardi de l'ASEAN, l'organisation des pays d'Asie du Sud-Est réunie à Manille. Les États-Unis et leurs alliés ont dénoncé l'attitude dangereuse de la Chine. Au lendemain d'une journée qui a fait au moins 14 morts en Ukraine et en Russie, un incident signalé en pleine nuit en mer Noire, une frappe contre un navire transportant du propane vers un port ukrainien a provoqué un incendie à bord, blessant 3 marins et contraignant l'équipage à évacuer. De son côté, l'Ukraine mène une campagne contre le pétrole russe. De nombreux terminaux et raffineries ont été touchés ces dernières semaines, notamment la raffinerie d'Omsk en Sibérie, la frappe la plus en profondeur en territoire russe à quelques 2500 km du front. Notre envoyé spécial Anis El Jabri s'est rendu à Omsk où la population, encore sous le choc, se divise sur la manière dont le pays doit répondre.
4: Dans les stations-service d'Omsk, après 2 jours au régime sec suite à l'attaque, désormais pas de file d'attente notable comme dans d'autres régions, ni de conducteurs avec des bidons pour faire des stocks, mais sous le calme apparent, les divisions semblent s'accentuer. Fumant une cigarette à quelques pas d'une pompe à essence, un habitant appelle ainsi, dans la droite ligne de ce qu'on peut entendre à la télévision, à une réponse violente à l'attaque.
5: Ce conflit aurait pu être terminé depuis longtemps et si on avait recouru à des méthodes différentes, la situation aurait pu être réglée d'une toute autre manière, par la force brute et beaucoup plus rapidement. Mais c'est vrai, au prix aussi d'un nombre encore plus élevé de victimes civiles.
4: Cette opinion, on la lit aussi sous la plume des blogueurs faucons nationalistes. Elle n'est pas la plus répandue.
6: C'est devenu un cercle vicieux. Il faut que ça s'arrête et que nous puissions revivre en paix, comme avant, il y a seulement 5 ans, quand on pouvait voyager à l'étranger. J'ai 28 ans, je suis marié. Nous n'avons pas encore eu d'enfant parce que tout est complètement instable. On n'a aucune confiance en l'avenir. Je veux que mon enfant grandisse sans avoir un père parti se battre.
7: Je veux simplement qu'il y ait la paix, c'est tout. Que ça s'arrête maintenant. Sur la ligne de contact, ça me conviendrait. Trop de vies humaines ont déjà été perdues. Cela m'inquiète énormément. Je vois à quel point les familles souffrent. Mieux vaut un mauvais accord de paix qu'une bonne guerre.
4: En Russie, en cet été 2026, le soutien à l'arrêt des combats n'a jamais été aussi haut ni aussi majoritaire. Anis El Jabri, Omsk, RFI.
0: En Inde, après une journée de manifestations émaillées de violence, le mouvement de contestation appelé Parti des Cafards promet de poursuivre sa mobilisation jusqu'au départ du ministre indien de l'Éducation. Ce mouvement fédère la colère contre les fraudes aux examens et plus largement le ras-le-bol de la jeunesse indienne. En France, vers l'adoption définitive au Parlement de la loi d'urgence agricole, dernière étape aujourd'hui au Sénat, le vote semble acquis malgré la polémique sur les pesticides. Elle pourrait entraîner la démission de la ministre de la Transition écologique, Monique Barbu, qui a été reçue ce matin par le Premier ministre Sébastien Lecornu. La ministre est personnellement opposée à la réintroduction de pesticides interdits actuellement en France. Enfin, en ces temps très troubles, une bonne nouvelle pour la planète. Elle nous vient du Brésil. On apprend que les incendies qui frappent la forêt amazonienne sont tombés l'an dernier à leur plus bas niveau historique. Cette forêt est riche en biodiversité et elle est essentielle pour capter nos gaz à effet de serre et ralentir donc le réchauffement climatique. Bonne nouvelle aussi pour le président Lula à l'approche de la présidentielle au Brésil. La protection de la forêt est en effet l'un de ses engagements. Jeanne Richard.
8: La plus grande forêt tropicale du monde peut souffler. L'année dernière, à peine plus de 3 millions d'hectares ont brûlé. C'est déjà beaucoup, mais bien moins que l'année d'avant. En 2024, près de 16 millions d'hectares de forêt ont disparu dans les flammes. Une sécheresse historique avait favorisé la propagation des incendies. Ces incendies, ils sont dans leur immense majorité déclenchés par des activités humaines, en général du brûlis de pâturages non autorisés ou mal contrôlés, ou pour déboiser illégalement. Et si les feux ont baissé en 2025, c'est en partie parce que les communautés locales, souvent impliquées, ont été très marqués par ces feux incontrôlables de 2024, mais aussi parce que la saison des pluies a été décalée selon Map Biomass et parce que la déforestation en Amazonie brésilienne continue à diminuer. Le président Lula a promis d'éradiquer la déforestation illégale d'ici 2030. Il tient donc à afficher un bon bilan environnemental avant de briguer un nouveau mandat. Mais les feux au Brésil restent toutefois très importants dans d'autres régions, au Cerrado notamment, la savane la plus riche en biodiversité au monde. Les experts craignent aussi l'impact dans les mois qui viennent d'un super El Niño qui pourrait entraîner une nouvelle sécheresse.
0: Et Lula est aussi vivement critiqué par les défenseurs de l'environnement pour son soutien à un vaste projet d'exploration pétrolière au large de l'Amazonie. Voilà, l'information revient à 18h sur RFI avec le journal en français facile, mais tout de suite sur le Pont des Arts. Nathalie Amar, bonjour.
9: Bonjour Gilles Moreau et merci. Il est bientôt 17h10 à Paris, 2h de moins en temps universel.
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0: 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Salut, est-ce que tu peux te présenter ?
5: Alors, je suis un pur Lucois, je suis né à Luc. Je suis parti longtemps pour des raisons professionnelles et je suis revenu en retraite à Luc. Voilà, et je me suis occupé d'une association, tout ça, et j'ai fini par être conseiller municipal. Et voilà, maintenant je suis plus ou moins libre. Voilà.
0: Et quel âge tu as ?
5: J'ai 80 ans, bientôt.
1: Qu'est-ce que c'est pour vous d'être âgé ?
5: Qu'est-ce que c'est ? C'était d'avoir, d'avoir du temps devant soi. C'est surtout la retraite qui est intéressante. Ensuite, aussi, je vais se rendre compte qu'il y a des choses qu'on ne peut plus faire. Et puis, on vit un peu avec des souvenirs. On s'occupe aussi de nos enfants et de nos petits-enfants quand on peut. Voilà, et puis moi je m'occupe aussi de la vie du village, j'aime bien.
1: Et à quel âge, selon toi, on devient âgé ?
5: Ah ! Je n'aurais presque dire jamais, mais disons qu'on se rend compte petit à petit qu'il y a des choses qu'on ne fait plus. Par exemple, je jouais bien aux boules, maintenant je joue très mal. Par exemple. J'en profite pour dire que les boules, on en reparlera peut-être tout à l'heure, c'est quelque chose d'important en Luc.
0: C'était comment votre jeunesse et c'est où que ça se passait ?
5: Ben, ça se passait à Luc. À peu près, ma maman avait un café qui est maintenant le bâtiment, c'est la Milpa. Voilà. Et bon, voilà, je vivais là, au cœur du village, vraiment.
1: Comment est-ce que tu faisais pour t'occuper ou t'amuser ?
5: Ah ! Eh bien. Contrairement à ce qui se dit souvent, on était très libres. On faisait à peu près tout ce qu'on voulait dans le village. Alors moi, j'ai fait des bêtises, comme tout le monde, et on jouait. On jouait un peu à tout. Je garde un souvenir affreux de des billes, où ma mère me donnait une boîte de plumes molles, déjà, avec 10 billes à l'intérieur, et elle revenait toujours vide. Je jouais très mal aux billes. Bon, par ailleurs, on jouait à des tas de jeux. On joue aux boules, à pétanque. On joue aussi à la lyonnaise un peu plus tard. Qu'est-ce qu'on faisait ? Les bêtises, bon, il y en a eu comme il y en a eu.

0: Là, il n'y avait pas beaucoup de distractions, il n'y avait pas de télé. Il n'y avait même pas de, comment on appelle ça, de téléphone portable. Hein, vous voyez. Et ben alors, donc, on s'amusait, on courait, on discutait, voilà, on avait des bandes de copains.
1: Quelle évolution vous avez vue à Luc pendant toutes ces années? Qu'est-ce qui a changé profondément à Luc Andy Watt depuis votre jeunesse, par exemple?
0: Bon, là, ce que je viens de dire, déjà, c'est-à-dire que ma jeunesse, c'était une jeunesse avec l'école, les jeux dans la rue. À l'adolescence, c'est un peu différent. Après, il y avait des choses que l'on faisait à l'adolescence. Mais moi, je suis toujours un peu surpris de voir qu'on ne vous voit plus dans la rue. Hein. Et voilà.
2: Et donc, vous voyez ça plutôt en positif ou en négatif, les changements?
0: C'est la nature, c'est la vie, c'est le moderne changement de société. Il faut savoir que moi, je suis un enfant de l'après-guerre, juste après la Deuxième Guerre mondiale. Et on vivait, encore, on avait beaucoup de gens qui vivaient presque comme au Moyen-Âge. Et c'est-à-dire que c'était pas riche, hein. Et voilà, bon, maintenant, tout le monde a son portable, tout le monde a la télé, on voyage, on a des animations du genre de celle-là, nous on n'a rien du tout.
3: À quel âge tu as commencé à travailler et tu travaillais dans quoi?
0: Alors, à quel âge j'ai commencé à travailler? Moi je fais des études. Ah. J'ai eu la chance de faire des études parce que j'étais bon élève. C'est une chance, hein, d'être bon élève. Et je suis allé au lycée à Die, dès la sixième, où j'étais interne. C'est-à-dire qu'on ne revenait que le samedi. Hein. Et après, bon, j'ai fait toute ma scolarité au lycée de Die. Et ensuite, j'ai fait des études et j'ai fini par être enseignant essentiellement sur Lyon. Voilà. J'étais prof.
3: Est-ce que vous avez une musique ou une chanson à nous partager de quand vous étiez jeune?
0: Aujourd'hui, comme ça. Là, si tu m'avais averti avant, j'aurais cherché. Parce que, je pense un peu. J'ai aimé Johnny Hallyday, j'ai aimé Beko. Il y avait une chanson très triste que j'ai perdu des copains de temps en temps. Il y en a une qui s'appelait Et maintenant. Ah, oui, j'aimais bien une chanson très triste aussi, mais J'entends siffler le train. Il y en avait beaucoup d'autres, non, ça suffira.
3: Est-ce que vous avez un souvenir quand vous étiez jeune, quelque chose qui vous a marqué, n'importe quoi?
0: Qui m'a marqué quand j'étais jeune? Qui est peut-être marqué dans la vie du village, c'est un enterrement. C'était plus tard, hein, je dois avoir 20 ans. Et il y a eu un enterrement d'une dame dont le mari était président du syndicat d'initiative à l'époque. Maintenant, on parlerait d'office du tourisme. Et c'est la première fois que j'ai vu dans la même défilé le curé et le pasteur en même temps. C'était quelque chose qui allait vers le changement dans la vie religieuse. Voilà. Et d'autant plus que cette dame et son mari étaient tous les deux athées.
2: Donc, merci d'avoir répondu à nos questions. Et avant de finir, est-ce que vous avez un dernier conseil ou une dernière parole pour les jeunes qui nous écoutent?
0: Ah, moi, je crois que j'aimerais bien que les jeunes soient un peu plus dynamiques, en particulier dans les associations, tout ça. Parce que la plupart des associations, maintenant, ont des difficultés à trouver des adhérents, surtout des gens pour les diriger.
3: Merci beaucoup.
4: Merci.
0: Merci de m'avoir invité et d'avoir écouté avec gentillesse.

famille du Bronx. Il est évident donc que c'était mal barré pour moi.

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2: Micro-Sillon. Je suis actuellement à Micro-Sillon et je vais vous présenter une chronique de Stéphane featuring Lenny. La création musicale, c'est Amé Penchant, nouvelle version, qui était datée de 8 juin 2026. Et je me présente, j'appelle Kaira.
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1: Je vais vous présenter la création musicale lumineuse de Mépé qui était datée de

0: Je vous aime.
1: Je t'aime.
2: Et l'émission oui. Juillet 2026. Je vais vous présenter ce que Zakaria fait de sa chronique Influence et Manipulation, mais qui était datée le 8 juin 2026.
3: Chronique Influence et Manipulation. ZAC, zone d'activité criminelle, parce que la vraie criminalité, elle est rarement là où on nous dit de regarder. On croit qu'on choisit, on croit qu'on décide, mais la vérité, celle que personne ne veut entendre, c'est que la plupart du temps on obéit à des mécanismes, à des réflexes, à des gens qui ont lu ce livre avant nous. Cialdini, psychologue américain, a mis un nom sur les 6 leviers qui gouvernent nos comportements. 6, pas 60. 6, et ça suffit pour tenir une civilisation entière en laisse. La réciprocité. Le vendeur vous offre un café, vous vous sentez redevable. Un échantillon gratuit en supermarché et hop, vous achetez. On vous donne rien, on vous achète. La cohérence. Vous avez signé une petite pétition en ligne. Anodin. 2 semaines après, on vous demande un don. Et vous dites oui, parce que vous avez déjà dit oui. Le pied dans la porte. Toujours le même pied. La preuve sociale. 4 étoiles sur 1000 avis. Vous ne lisez même pas les commentaires, le troupeau a décidé pour vous, vous suivez, on suit tous. L'autorité, une blouse blanche, un titre, un costume bien coupé, et vos cerveaux se mettent en veille, on a tous une case, je fais confiance à l'expert, et elle s'ouvre toute seule, sans qu'on le décide. La sympathie, vous achetez à des gens que vous aimez bien. Le sourire calibré à la télé, la conseillère qui vous appelle par votre prénom, c'est pas de la logique, c'est de la chimie. Et là, la chimie, elle gagne toujours contre la raison. Et la rareté. Plus que 2 en stock, vrai ou faux, peu importe. La peur de manquer est l'arme la plus ancienne du monde. Elle précède le capitalisme. Elle précède le commerce. Elle est gravée dans nos os. Six leviers, on y tombe tous, parce qu'on est faible, parce qu'on est humain, parce que ces mécanismes-là court-circuitent la raison. Ils partent directement à l'animal qu'on est resté malgré nos diplômes, nos certitudes ou nos smartphones. Alors oui, ce livre, on peut le lire pour vendre, pour convaincre, pour manipuler. Certains le font, beaucoup le font, soyez honnêtes. Mais Cialdini propose autre chose, une prise de judo. En judo, on n'oppose pas la force à la force. On utilise l'élan de l'adversaire pour le retourner. Et bien ici, c'est pareil. Une fois que vous connaissez ces 6 leviers, vous les retournez. Quelqu'un joue la rareté avec vous, vous le voyez. Quelqu'un vous offre quelque chose pour vous mettre en dette, vous le sentez. La connaissance devient le mouvement. Et vous n'êtes plus la cible, vous êtes celui qui esquive. Savoir, c'est ne plus subir. Influence et manipulation. Ici, c'était Zach. Zone d'activité criminelle, on se retrouve demain.

0: Mais je vais présenter la chronique de Camille, chronique My Mirage, Iron Butterfly. C'est un groupe de rock de musique.
1: La chronique musicale de Camille. Je vais vous présenter la chanson My Mirage, écrite et composée par Doug Ingle. Cette chanson est extraite de l'album In Gada Da Vida, sorti en 1968 du groupe Iron Butterfly, groupe composé de Doug Ingle à l'orgue et au chant, de Eric Brand aux guitares et au chœur, de Lee Norman à la basse et de Ron Bushy à la batterie et aux percussions.

0: Je me présente, j'appelle Kayara. Je vais vous présenter ce qui a fait comme chronique Jean-Noël. Les voyages dans ma vie. La date, c'était du 15-6-2026. Le voyage, voyage!
1: Les passagers à destination du vol New York 711 sont priés de se présenter porte.

0: Prochain arrêt, les périples de Jean-Noël.
1: J'ai visité 16-17 pays au cours de ma vie. Mon 17e pays est les dom-toms français. Mis à part l'Europe, j'ai été surtout en Amérique dans ma vie.

0: L'Allemagne également, la Belgique, l'Espagne, la Grèce, le Portugal, la Croatie, l'Irlande, l'Italie, l'Andorre et Malte.
1: Voyage.

puis en Amérique, j'ai visité le Canada, le Mexique et surtout les Antilles hispaniques, Cuba et République dominicaine, ainsi que les Antilles françaises et la Guyane, ayant vécu un an en Guadeloupe scolarisé en quatrième. En Afrique, je n'étais qu'au Maroc. Ces dernières années, j'ai fait des voyages avec des gens de Microsion, en espérant continuer à voyager dans l'avenir. Positive vibration pour le futur. Jean-Noël. Sur le...

0: Bonjour, c'est Jean-Noël. Je vous présente une chronique de Julien Leblon sur le dub qui a été fait le 18 juin 2026.
1: Bonjour, cher Victor. Moi, c'est le Julien Leblon Sound sur YouTube. Vous m'écoutez quand vous voulez, quand bon vous semble. Nous sommes aujourd'hui à la date du jeudi 18 juin 2026. Je vais vous expliquer en quelques mots qu'est-ce que le dub, techno-dub, dubstep, et dubstep. Qu'est-ce que le dub? Le dub est un genre musical issu du reggae jamaïcain, un remixage réalisé en temps réel à partir de bandes magnétiques par des ingénieurs du son. Il est à l'origine d'un remixage radical qui met en avant le couple rythmique, basse et batterie, et les effets de son.

quels instruments sont utilisés dans la musique dub? Avant, quant aux instruments utilisés en dub, on peut retrouver la basse, la batterie, la guitare, le clavier, le mélodica, des percussions, les platines, le sample ou la table de mixage. Il est également caractérisé par les différentes pistes. Le dub est-il plus ancien que le reggae? On oublie souvent que la technique et le style du dub trouvent leur origine dans le stock-teddy, dans le rock-teddy, pardon, et le reggae jamaïcain. Les grands ingénieurs du son jamaïcain de la fin des années 70, soit 1960, et le début des années 70 ont été les pionniers du remix instrumental et les premiers à populariser ce style.

qu'est-ce qu'un riddim ? Dans la musique jamaïcaine, un riddim est une séquence musicale formant la base d'une chanson, souvent jouée par la basse ou le clavier. Il a pour particularité d'être réutilisé de multiples fois. Comment fonctionne le riddim ? Dans le dancehall jamaïcain, le riddim désigne l'accompagnement instrumental des morceaux et est synonyme de la section rythmique et du groove du morceau, notamment au niveau de la basse et de la batterie. Les genres musicaux jamaïcains qui utilisent ce terme se composent du riddim et du chant interprétés par

Electro dubstep est un genre musical qui utilise l'électronique qui émerge dans la banlieue de Londres à la fin des années 90. Qu'est-ce que l'électro dubstep? L'ovo dub ou l'électro dub, joué par des instruments en live par opposition au remix, avec beaucoup d'effets comme le delay ou le cut-off. Les parties de batterie sont souvent agrémentées de beats à tendance hip-hop ou drum and bass, et de nombreux scratchs ou samples étoffent les morceaux. C'est quoi le dub techno? La dub techno. La dub techno est une sorte de fusion entre la techno minimale et certaines caractéristiques du dub jamaïcain, comme le delay ou la reverb, pour créer une atmosphère plus dense et des structures plus travaillées.

Que veut dire dubstep? Le dubstep, aussi appelé dark garage ou encore 140, en référence au BPM 140, est un genre de musique électronique originaire pour sa plus grande partie du sud de Londres à Creighton. Qui est le DJ numéro 1 au monde? Charles DeWitt a été élu DJ techno numéro 1 au monde. Merci d'avoir écouté, à bientôt. Voilà, vous pouvez me retrouver sur ma page YouTube en tant que Julien Leblond Sound. Merci.

0: Bonjour, je vous présente une chronique de Christophe Desmottes alias Poirot sur Alpha Blondy.
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0: Et maintenant, Julien Reynaud nous présente sa chronique, le show des fous volants du début de l'aviation aux États-Unis.
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1: Bonjour, on est le 15 juin 2026 à Toulouse. J'ai une chronique sur les shows des fous volants de Cole Patton. En clair, c'est des avions de figure sportive des Français, Allemands et des Américains.

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1: Le show des fous volants de Cole Patent. C'était pendant la guerre, la Grande Guerre, c'est 2014. Au-dessus des lignes alliées, un Fokker triplant caractéristique, portant les voies noires d'Allemagne impériale, se livrait à un mortel balai aérien contre les biplans aux couleurs de l'Angleterre.

dans les tranchées. De part et d'autre, le feu s'était arrêté. Fasciné, les combattants erraient les yeux fixés sur le ciel. Et soudain, tout vire, le biplan basculait, tombait en vrille et s'écrasait au milieu d'une foule de gerbes de flammes entre les lignes adverses. Tandis qu'après un grand virage, le triplan reprenait le chemin de sa base au milieu des hurrahs des fantassins. C'était couru, se contenta de soupirer un capitaine en anglais. Avec le baron rouge, le nôtre n'a aucune chance. Manfred von Richthofen, aussi célèbre sur le front que Guillaume Franck ou Védrine du côté français, ainsi chevaleresque que Manfred von Richthofen, se nommait le Baron Rouge, l'as des combats aériens aux multiples victoires. Homologué, était entré dans la légende de la Grande Guerre 1518, dont il ne vit pas la fin puisqu'il mourut en plein combat. Mais depuis une douzaine d'années, le Baron Rouge recevait aux États-Unis, sous les traits d'un Américain nommé Cole Patton, qui à chaque samedi et chaque dimanche, vêtu exactement comme lui, aux commandes d'un appareil véridique, se contenta d'un combat aérien pour des milliers de spectateurs enthousiastes. Français, allemands et américains, je rappelle. Ça se passait à 115 miles de New York, aux États-Unis, dans la région de la vallée de l'Hudson, aux États-Unis, en un lien appelé Old Rickenbach, et le touriste se bascule pour y assister.

Tous appareils présentés sont des réceptions exactes des avions de l'époque. Un cirque en plein ciel. Dans le monde entier, les foules adorent les spectacles aériens donnés par les présentateurs d'avions aériens. En France, par exemple, l'escadrille de souvenirs, animée par Jean Salis, permet d'admirer en un vol les appareils les plus célèbres de l'histoire d'aviation. Du biplan des frères Wright ou Blériot, 11 de la traversée de la Manche, la demoiselle de Saint-Dumont au caudron G3, avec lequel Adrienne Boland vainquit la célèbre Cordier des Andes.

0: Bonjour, dans cette émission du mois de juillet, vous pourrez découvrir, entre autres, en tout cas me concernant, une interview que j'ai faite au forum des associations, à Toulouse, sur Art Explora. Voilà, on était voisins, on avait un stand. Et c'est de Reportage 31, Vincent Galzin.
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0: Bonjour, donc nous voici place du Capitole pour le forum des associations avec Art Explora au t-shirt rose, donc c'est pas le Rose Festival, mais plus ou moins pas loin. Voilà, donc je vais les laisser se présenter à tour de rôle. On va être galant, on va demander d'abord à la numérologue de se présenter et de nous dire qu'est-ce qu'elle fait dans cette structure, qu'est-ce qui lui plaît.
3: Eh bien, avec plaisir, je suis très contente de vous présenter la fondation Art Explora. Donc, j'ai rejoint la fondation cet automne parce que l'art m'a toujours intéressée, parce que quand j'ai traversé une crise existentielle et j'étais un peu dépressive, et l'art m'a permis de me reconnecter à mes émotions, et depuis, j'ai rencontré des artistes, des gens qui travaillent dans l'art, et à chaque fois, ça me fait du bien et ça me reconnecte avec la joie et le plaisir. J'ai donc décidé de rejoindre la fondation qui propose des rencontres avec des gens éloignés de la culture et de l'art, et de les reconnecter avec ces valeurs-là par le biais d'ateliers de médiation culturelle. J'ai un blanc.
0: Et donc, vu qu'il y a un blanc, je passe, c'est la bonne transition, je passe avec votre collègue, c'est les aléas du direct.
3: Oui, voilà.
4: Bonjour, alors moi je suis Philippe, j'interviens donc dans la délégation territoriale Art Explora de Toulouse. Je suis un peu dans un rôle de co-direction en étant trésorier de la fondation sur le local Toulouse, et notre délégué s'appelle Jean-Marie. Donc la fondation Art Explora, c'est une fondation qui part du principe que l'art fait du bien et que l'art doit être accessible au plus grand nombre, notamment les personnes qui en sont privées ou éloignées, quel que soit leur âge ou leurs conditions sociales ou toute autre chose.
0: On parle bien du... Là, je vais faire une blague à un autre adhérent Nabi. On parle bien de l'art et pas du lard.
4: On parle de l'art dans toutes ses formes. Donc, ça peut être des arts visuels, ça peut être de la musique, ça peut être de la danse, de l'expression corporelle. Donc, nous sommes ouverts à toutes les formes d'art et nous focalisons donc différents publics éloignés de l'art. Ça peut être des jeunes d'une association de quartier. Ça peut être des adultes qui sont dans un centre social. Ça peut être aussi des personnes âgées dans un EHPAD. Donc, nous allons au plus proche des personnes pour leur amener une expérience artistique. Donc, nous sommes une fondation reconnue d'utilité publique. Notre action est gratuite vers les publics qui bénéficient de tout cela. Et là, aujourd'hui, sur la place du Capitole, dans cette fête des associations, nous avons envie de tisser des liens vers le plus grand nombre de structures, d'associations artistiques, et aussi d'aller à la rencontre des publics pour recruter de nouveaux bénévoles.
0: Donc ça va repartir et pas sur Mars, mais en explorant l'art.
4: Oui, nous sommes des arts exploreurs en fait. Et notre champ d'exploration, c'est infini, de l'infiniment petit à l'infiniment grand. Et avec nous, vous pouvez être sûr, vous en verrez de toutes les couleurs.
0: C'est l'Odyssée. Bon, pour revenir un peu plus sérieusement, le e-learning Kezako. Parce que de nos jours, on parle ou en abréviation ou en anglais. Beaucoup en France, ils nous ont envahis avec leur musique américaine. Bon, bref, c'est la parenthèse.
4: Alors là, je vais vous répondre. Notre métier principal... En fait, c'est pas l'art, mais c'est la bienveillance. Et la bienveillance, c'est de la relation proche, c'est de la chaleur humaine. Donc nous allons au plus proche des publics pour amener ces expériences artistiques, pour faire des moments agréables d'échange. Et si effectivement, dans le cursus de formation de nos bénévoles, il y a en étape première une formation à faire sur internet, tout le reste de notre formation se fait vraiment en face à face dans des salles à Toulouse pour amener les bénévoles dans la connaissance de l'action qu'on leur demande.
0: Donc vous êtes plus ou moins conférencier.
4: Bah, vous savez, moi j'ai eu une expérience professionnelle vaste là, de direction de projet, de direction de personnes, de relationnel client. Donc oui, je suis conférencier, je suis dans les arts du spectacle, beaucoup de cordes à mon arc, oui.
0: Et multicasquette, même si vous en portez pas à l'instant.
4: Bah oui, je préfère le chapeau de paille.
0: C'est plus vintage. Et champêtre. Qu'est-ce que je veux dire d'autre par rapport au site internet ou aux applications mobiles? Comment vous mettez en page vos différentes publications?
4: Alors en fait, on a la chance d'avoir une structure parisienne très solide à la Fondation Art Explora, avec une direction du numérique. Et ces gens-là qui travaillent dans ce domaine ont en charge donc de mettre à jour, de maintenir déjà le site internet Art Explora pour montrer ce qu'est notre vitrine. Et dans le même temps, nous proposons l'application Art Explora Academy, qui est une mine d'or de contenu artistique sur des sujets très divers. Et cette application Art Explora Academy permet aussi de rentrer dans des cursus de formation qui vont être certifiants. Et à l'issue donc du parcours total, on reçoit un certificat qui est labellisé de la Sorbonne. Donc c'est vraiment des choses très sérieuses dans différents domaines artistiques.
0: De la Sorbonne, c'est un peu comme Sciences Po ou... Enfin, la Sorbonne, je veux dire, de HEC et compagnie, là.
4: Exactement. L'application Art Explora Academy est connectée avec l'université de la Sorbonne et donc le certificat de complétude d'un cursus artistique grâce à cette application et donc donne vraiment le label de la Sorbonne. Ce n'est pas une usurpation.
0: Attention, mesdames, messieurs, ça ne plaisante plus. Bon, eh bien, merci à vous aussi. On va merci peut-être laisser le dernier mot à madame la numérologue qui m'a bien décrit en quelques mots.
3: Alors, la numérologie, c'est aussi de l'art. C'est l'art d'interpréter les nombres. Je vous remercie pour cette interview. Donc, moi, je suis très contente d'avoir intégré Art Explora parce que c'est une association qui nous fait du bien. Déjà, il y a une bonne ambiance. Philippe est un garçon formidable. Devrais-je plutôt dire un homme formidable, n'est-ce pas? Et on intervient dans des lieux divers. On va au théâtre. On va faire des apartés, des médiations culturelles dans les EHPAD. Et franchement, c'est formidable. Donc, que toute personne intéressée par le contact humain et l'art nous rejoigne, ce sera avec plaisir.
0: Et bien donc, allez, c'est formidable. Et bien, je vous dis bonne continuation et à la prochaine.
5: Merci, au revoir. Merci, Vincent.
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6: L'émission est terminée. 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
2: Mardi 21 juillet, bonsoir à tous, soyez les bienvenus. C'est la session soirée de l'info sur RFI, c'est parti pour 3 heures d'actualité au programme. Le grand reportage, dans 10 minutes, la suite des rediffusions de l'été. Ce soir, Mayotte où les exilés congolais se pressent, ils demandent l'asile à la France, mais sur place, le plus souvent, ils déchantent. Ce sera avec Lisa Morisseau. Juste après, le débat du jour. Alors, on va s'intéresser ce soir à la tenue que vous portez pour aller au travail. Alors, c'est tout sauf anodin. Les vêtements, au fil des époques, ont évolué et ils en disent long sur la fonction que l'on occupe au sein d'une entreprise. Désormais, il y a l'enjeu du changement climatique, d'où notre question ce soir. Est-ce que le code a changé? Est-ce que face aux canicules, les tenues légères, le short par exemple, vont être tolérées à l'avenir? Quels sont les freins qui perdurent et pourquoi? Ce sera dans 30 minutes. Dans une heure, le grand journal du soir, le dossier évoquera le maire d'Alès dans le sud de la France, objet de graves menaces attribuées au groupe criminel DZ Mafia. 18h30, temps universel, Afrique Soir, première édition de ce mardi.
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2: Dans 2h10 à 19h10, temps universel, le grand entretien du soir avec Patrick Chardon, expert de la radioactivité sous-marine. Il va nous dire ce que sont devenus ces fûts de déchets radioactifs qui ont été jetés par milliers il y a plusieurs décennies dans le Pacifique. Et puis Accent d'Europe, ça c'est le dernier rendez-vous de cette session soirée de l'info sur RFI. Accent d'Europe en rediffusion depuis le début de la semaine. Ce soir, les Européens face au risque de la guerre. Reportage en Italie, où face à cela, les mouvements pro-pacifistes progressent. Reportage également en Suisse. On va parler abri anti-atomique. Ce sera à 19h40, temps universel. Et pour l'heure 17h02 TU, bonsoir Adrien Delgrange.
3: Bonsoir Romain, bonsoir à toutes et à tous.
2: L'heure de votre journal et son objectif est de mettre fin aux hostilités entre le Liban et Israël, et cela pour toujours.
3: C'est ce que vient de déclarer Joseph Aoun dans le bureau ovale de la Maison Blanche. Le président libanais a été reçu par Donald Trump. « Nous allons vous aider, nous allons beaucoup vous aider », vient de lui répondre le président américain. Une rencontre entre ces deux présidents au moment où un accord avec Israël parrainé par Washington entre dans sa première phase, avec notamment le déploiement de l'armée libanaise dans un village du sud du Liban, où l'armée israélienne doit reculer en vertu de cet accord. Accord toujours bien fragile, l'armée libanaise accuse les forces israéliennes d'avoir tiré près de ses troupes aujourd'hui qui se déployaient à Zaoutar El Garbia. Pendant ce temps-là, non loin de là, aujourd'hui, l'armée jordanienne a contré deux attaques iraniennes. L'Iran affirme avoir visé les forces américaines déployées dans ce pays allié qu'est la Jordanie. Rappelons aussi que deux soldats américains sont morts ce week-end dans une frappe en Jordanie. Oriane Verdier, l'Iran semble avoir réussi à améliorer sa capacité à atteindre ses cibles.
4: Comme souvent lors d'une guerre, il est difficile de connaître les dégâts réels causés par les frappes iraniennes sur les intérêts américains au Moyen-Orient. Selon le Pentagone, près de 100 soldats américains auraient été blessés durant les deux dernières semaines. Une quinzaine seraient morts depuis fin février. Pour le général et expert militaire Dominique Trinquant, l'Iran a continué de s'améliorer en précision ces derniers mois.
5: Les missiles iraniens ont acquis la capacité, non seulement en vitesse de pénétration, mais également en capacité de manœuvrer, qui fait qu'ils passent à travers les systèmes de défense antiaérien. Et on pense que ceci est dû probablement à de l'aide fournie par les Russes ou les Chinois. Mais les Russes ont cette capacité-là aujourd'hui. Et on note que les Iraniens l'ont acquise.
4: L'Iran dispose également de forces dans d'autres pays, tels que les groupes armés chiites en Irak, pays qui accueille également un important contingent américain.
5: Les milices chiites en Irak sont un vrai danger pour les forces américaines. Il y a eu un mort américain hier sur un drone qui apparemment a été détruit, mais au moment de sa neutralisation au sol, il devait probablement être piégé et il y a eu un démineur américain qui a été tué.
4: De leur côté, les rebelles houthis au Yémen ont annoncé annoncé un blocus maritime sur l'Arabie Saoudite. Lors d'escalades de violences précédentes, ils avaient également tiré des missiles, notamment sur Israël.
3: Dans l'actualité internationale, en Inde, Rahul Gandhi arrêté par la police, le chef de l'opposition interpellé sous l'œil des caméras alors qu'il participait à une manifestation devant la résidence de Narendra Modi. Plus tôt dans la journée, Rahul Gandhi a réclamé la démission du Premier ministre. Il l'accuse de réprimer la contestation étudiante. Hier, des milliers de personnes se sont notamment rassemblées dans la capitale New Delhi contre les fraudes aux examens et plus largement pour marquer le ras-le-bol de la jeunesse du pays. Christophe Jaffrelo est directeur de recherche au CERI et auteur de l'Inde de Modi. Selon lui, l'arrestation de Rahul Gandhi démontre que la mobilisation met à mal son gouvernement.
6: C'est un signe de nervosité. C'est un signe que les renseignements qu'ils doivent obtenir sur le terrain témoignent de l'ampleur de la colère qui traverse la jeunesse indienne à travers le pays. Rahul Gandhi a déjà été arrêté une fois et ce n'était pas un hasard lorsqu'il avait cherché à participer à la mobilisation des paysans. Ça n'avait pas duré très longtemps. Il avait été arrêté ainsi que sa sœur Priyanka. C'est un signe tout de même de perte de ses nerfs que manifeste ainsi Narendra Modi. S'il persiste à n'user que de la répression, le risque est grand qu'on assiste à une escalade et que dans la rue aussi ça se radicalise. Hein. On peut imaginer que ça peut devenir aussi un régime non plus hybride ou illibéral, mais purement autoritaire.
3: Christophe Jaffrelo avec Mélissa Barra. 19h04 à Budapest. Nous sommes à présent en Hongrie. Un nouveau coup dur pour le Fidesz. Des perquisitions ont été menées aujourd'hui dans les locaux d'une section régionale du parti sur fond d'enquête anticorruption. L'étau se resserre donc sur le parti de Viktor Orban qui a perdu les élections et le pouvoir en avril dernier. Daniel Valo.
7: La perquisition s'est déroulée dans les locaux du Fidesz pour la région de Bakshkishkun, située dans le sud du pays. En cause, des soupçons de corruption autour du Fonds national de la culture qui distribue des subventions aux artistes et aux institutions hongroises. Depuis la défaite du Fidesz, de nombreuses accusations ont surgi sur cette agence gérée par l'État, accusations de favoritisme et de corruption au bénéfice des dirigeants du parti et des proches de Viktor Orban. 6 personnes ont déjà été mises en examen et placées en détention dans ce dossier pour détournement de fonds. Ce mardi, le Fidesz affirme qu'une autre perquisition est en cours dans le centre de données qui héberge ses serveurs. Sur les réseaux sociaux, l'ancien parti au pouvoir affirme qu'il ne cédera ni aux menaces politiques ni aux menaces juridiques et dénonce une tyrannie sans précédent depuis la chute du communisme. Ces perquisitions et ces enquêtes s'inscrivent dans un contexte de pression maximale sur le Fidesz. Peter Madiar, le nouveau Premier ministre hongrois, ayant promis de démanteler le plus rapidement possible le système mis en place par l'ancien parti au pouvoir pour verrouiller les institutions du pays.
3: Dans l'actualité française, à 8 mois de la présidentielle, le site du Rassemblement National et ses serveurs informatiques ont été victimes d'attaques aujourd'hui. Sur le site officiel du RN, dans l'organigramme du parti, la tête de Marine Le Pen a été soudainement remplacée par un chat aux couleurs des drapeaux algériens et marocains, alors que le compte X de Marine Le Pen a lui aussi été hacké avec un message faisant la promotion d'une crypto-monnaie à son nom. Le parquet de Paris a décidé d'ouvrir une enquête. L'actualité en France, c'est aussi le débat sur la loi d'urgence agricole à l'Assemblée nationale, qui a été à nouveau un révélateur des tensions et des divisions au sein du bloc central, laissant apparaître le camp présidentiel éparpillé façon puzzle. Valérie Gasse, un mauvais présage dans la perspective de l'élection présidentielle.
8: Ça n'est pas gagné d'avance pour le rassemblement des macronistes. À voir comment se sont écharpés les députés du Bloc central et le gouvernement autour de la loi d'urgence agricole et de la réintroduction, certes dérogatoire, d'un pesticide qui avait été interdit auparavant. Les divisions apparaissent désormais épidermiques entre l'aile plutôt de gauche et l'aile plutôt de droite, sur fond de campagne présidentielle et d'intérêts contradictoires, notamment entre Gabriel Attal, président du groupe EPR, mais surtout candidat déclaré pour 2027, et Sébastien Lecornu, Premier ministre obsédé par la recherche d'un équilibre qui lui évite la censure, fidèle d'Emmanuel Macron. Ces deux-là ne s'épargnent plus, la preuve, le tacle du chef du gouvernement à Gabriel Attal sur X pour dénoncer son revirement à des fins politiciennes sur la question de l'acétamipride, après que le camp du candidat à la présidentielle a, durant le débat sur la loi, accusé le gouvernement de passage en force. Des positions antagonistes qui pourraient laisser des traces quand l'heure des ralliements aura sonné, pour tenter d'empêcher, comme tous le revendiquent, le duel RN-LFI en mai 2027.
3: Ainsi se referme ce journal international à Paris, où il va être 19h10.
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2: Bonjour à toutes et à tous. Ismo sur les ondes de RDIWA. Et pour l'interview du jour, je suis avec Pablito Zago, artiste peintre illustrateur. Bonjour Pablito.
3: Salut Ismo.
2: Nous sommes ensemble parce que tu proposes une exposition au Baraki, hein, qui est donc dans la rue Camille Buffardel à Die, de tes œuvres les plus récentes, j'ai l'impression. Est-ce que dans un premier temps, tu peux te présenter ?
3: Pablito Zago, je suis un artiste installé à Avignon. Je viens d'un milieu entre l'illustration et le graffiti. J'ai commencé par la peinture et j'ai eu un gros kiff il y a déjà un paquet de temps avec la pratique de la peinture avec des bombes. Je dirais plus que le graffiti, mais c'est plutôt la technique qui m'a vraiment attiré et plu. Et je navigue entre peinture, illustration, réalisation de fresques, voilà.
2: En regardant un petit peu ton parcours, je vois que tu as fait quand même pas mal d'expos un peu partout. C'est-à-dire aussi bien à Aix-en-Provence, à Avignon, de là où tu viens, mais aussi en Amérique centrale ou plein d'endroits à travers le monde. Comme ça, on sent que le voyage nourrit profondément ta création et ton inspiration. Tu peux nous en parler un peu plus de ça ?
3: J'ai eu la chance de voyager assez tôt et de partir au Mexique. Assez tôt, je devais avoir 16-17 ans, un voyage scolaire en plus, c'est ce qui est assez drôle. Et je pense que ça a été un point de départ pour un goût tout particulier pour le voyage. Et après ce voyage-là, je n'ai pas arrêté de bouger solo ou avec mon ami. Et voilà, du moins, j'ai beaucoup voyagé. Ça nourrit une passion pour le voyage, pour les motifs, pour les cultures, pour voilà, qui a vraiment, je pense, nourri tout mon alphabet graphique. Et voilà, ça a aussi créé une véritable passion pour les masques et qui fait vraiment partie de mon travail. Alors c'est pas ce qu'on verra le plus sur l'expo que je présente au Baraki, parce que c'est encore un nouveau truc, on en parlera peut-être après, mais j'ai quand même une passion, j'adore dessiner des personnages et le côté masque a toujours fait partie d'un truc assez important dans mon travail parce que il y a au-delà du côté purement plastique que j'ai toujours kiffé quand en Afrique les masques m'ont énormément plu, Mexique, Pérou, j'ai ramené des choses en papier mâché que j'ai trouvé aussi excellentes. En Asie, il y avait des trucs un peu terrifiants qui me plaisaient énormément. J'aime bien les monstres. J'aime bien l'idée, à travers les masques et les monstres, de pouvoir se cacher ou de créer une nouvelle personnalité derrière un masque. Donc voilà, c'est quelque chose qui a nourri ma peinture. Je me suis toujours décrit un peu comme ça. Je suis une éponge, et du coup, autant ce qui se passe de partout, du même en France, peut me nourrir, mais autant quand je voyage et tout, du même tout ce que je vois me nourrit, et je le revendique avec plaisir.
2: Tu revendiques cette influence que tu puises allègrement, soit dans tes voyages, soit peut-être dans tes rencontres.
3: Ouais, tout à fait. Mais c'est vrai que les voyages, au-delà de la symbolique que je mets parfois un peu de côté, je me nourris vraiment purement d'images. J'adore l'effet immédiat que peut créer des motifs, du tissu, des peintures et tout, sans que je comprenne tout de suite le sens. Mais tous ces jeux de couleurs, de symboles m'attirent énormément.
2: Ton exposition actuelle au Baraki, ça s'appelle Palissade. C'est bien ça, hein ?
3: Ouais, tout à fait.
2: Il y a, en plus de toute cette explosion de couleurs qui apparaît régulièrement dans ton travail, on sent que c'est vraiment important. Il y a du volume également.
3: Ouais. Ben je crois que j'ai eu, même c'est pas je crois, hein, c'est que j'en suis sûr, c'est que Le gros de mon travail, c'est quand même de réaliser des fresques murales.

0: Mais du coup, j'avais envie de créer du volume et de sortir de ce côté purement 2D. À Avignon, je travaille dans un atelier qui s'appelle l'atelier Shed, qui est un atelier collectif. On a pas mal de matos, on a du matos pour couper du bois, pour voilà, ce genre de choses. Et du coup, j'ai eu envie de me servir de tout ça pour sortir du côté vraiment beaux-arts de la peinture, où je vais commencer à travailler sur toile, très plat, très propre. En plus, moi, j'ai une... j'ai été graphiste, je le suis encore un peu, donc j'ai ce truc très léché, très équilibré de la peinture. Et en fait, petit à petit, j'avais besoin de sortir de ce truc-là. Et du coup, l'exposition Palissade, c'est une nouvelle tentative dans mon travail d'aller vers quelque chose qui a un peu plus de forme et qui n'est pas seulement comme un aplat de couleurs. Donc... je me suis mis à sortir une scie sauteuse, une scie à champ tournée, de récupérer du bois, parce que j'aime bien aussi cette idée de récupération, de trouver des objets qui ont déjà une histoire que je trouve dans la rue et que je me réinvente avec des bois qui sont abîmés, qui sont un peu souillés même, et sur lesquels, moi, je vais venir peindre des choses très propres, au contraire, par-dessus, en gardant ce qui fait quand même un peu mon ADN dans la peinture, c'est cette idée de couleur, de trucs... assez positif, assez enfantin, même si ça cache plein de travers et de traumas qui ne sont pas particulièrement ceux qui sautent au visage au premier abord. Mais voilà, j'avais envie de clouer, d'assembler des choses. Et le côté palissade, c'était aussi... le nom palissade, c'était un jeu, un peu une référence aux palissades qu'on pourrait peindre quand on fait du graphe et qu'on a envie de couvrir des murs. Donc voilà, c'est un jeu un peu entre tout ça. Et quand je disais que j'étais passionné par les masques, il y a aussi autre chose, c'est le côté totem amérindien, où j'ai toujours vu ça comme une superposition de cases et de personnalités qui assemblent et qui créent un personnage un peu fantasque. Et il y a dans ce truc de palissade de rajouter tout plein de bribes d'histoire sur mes tableaux et de pas être sur une histoire précise comme j'aurais pu faire avant avec un thème et je le représente. Et là, je m'amuse à assembler des choses. Alors, j'assemble des bouts de bois, mais j'assemble ça comme si c'était aussi des bouts de récits, de voyages aussi, parce qu'il y a encore toujours cette grosse référence au voyage. Et voilà.
1: C'est à la personne qui regarde un petit peu l'œuvre de comprendre l'histoire qui se véhicule dans cette œuvre-là, en fait.
0: Ouais, exactement. Et de toute façon, ça, c'est un truc qui est important dans mon boulot depuis le début. Même si je défends des idées ou quoi que ce soit, dans ma peinture... j'ai toujours eu envie de laisser la place à un récit personnel qu'on peut se faire sur mes peintures. Dans mon travail, je ne suis pas fan du message affirmé, politique ou poétique. Bon, je suis quand même dans une idée de poésie. Donc, l'idée, c'est de donner des... comme une poésie écrite, de donner des mots qui pourraient...
1: aiguiller peut-être.
0: Ouais, aiguiller l'imagination et ça me suffit. Et l'idée que les gens se racontent leurs propres histoires, c'est assez important dans mon travail. Ouais.
1: Oui, la place de l'interprétation personnelle semble prépondérante dans ce que tu proposes. Ton exposition a commencé samedi 18 juillet, donc c'était il n'y a pas longtemps. Elle court jusque...
0: Mi-septembre.
1: Jusqu'à mi-septembre.
0: Ouais. Au-delà des œuvres qui sont présentées, je présente aussi une partie de mon travail d'illustrateur et d'impression d'art à travers des sérigraphies, numérotés signés, quelques prints, voilà.
1: Oui, parce que Palissade, l'exposition actuelle, ce n'est qu'une des nombreuses facettes de ton travail.
0: Ouais, je m'ennuie très vite, donc je passe souvent d'un truc à l'autre. Grandes dames des galeristes qui aiment bien qu'on reste sur les mêmes choses. Non, moi j'aime bien faire plein de choses, et même dans mon travail de tous les jours, j'aime ce côté où je passe d'un truc à l'autre, c'est-à-dire que je fais pas mal de fresques, mais du coup j'ai ce travail aussi de toile et de galerie, je fais beaucoup d'illustrations papier, je fais aussi des workshops avec des

0: bénévoles, des jeunes pour la création de projets de fresques dans des établissements. Voilà, j'essaie de... Je fais aussi pas mal de carnets de voyage à chaque fois que je pars en voyage, où je raconte mes voyages à travers un récit graphique. Voilà, je ne pourrais pas dire exactement ce que je fais. Je suis fan de plein de choses. C'est au même titre que, par exemple, moi, la musique, c'est un truc qui me nourrit énormément, qui a presque plus d'importance que la peinture. Et je suis incapable de dire, si on me demandait qu'est-ce que j'aime particulièrement comme musique, en fait, j'aime aller de partout et pousser, chercher ce que je peux trouver de meilleur dans chaque chose.
1: Tu fais de la musique également ?
0: Ouais, j'en faisais, j'ai été, mais ça, c'était une autre vie. Il y a longtemps, j'ai été chanteur dans différents groupes. Flying Teapot, qui était un groupe de metal fusion dub. Et après, j'étais chanteur dans un live de drum and bass qui s'appelait Supermercado. Maintenant, le seul truc que je fais un peu dans la musique, c'est que je fais un peu DJ de temps en temps. Mais c'est vraiment pour le fun. En fait, je me suis rendu compte rapidement que je dessinais mieux que ce que je chantais, donc j'ai mis la peinture en avant.
1: Mais est-ce que tu vois toutefois des analogies entre le travail de création musicale et de création graphique ?
0: Je pourrais pas te faire un récit là-dessus, mais en tout cas, c'est... La musique, c'est vraiment ma grande passion. Grande passion.
1: Les deux doivent se nourrir l'un l'autre,
0: ouais,
1: peut-être.
0: Tout à fait. Mais c'est étrange, mais mon métier, c'est le dessin et la peinture. Mais je crois que s'il y avait un truc dont je ne pourrais pas me passer, ça serait d'abord la musique.
1: Ah oui, c'est intéressant.
0: Ouais. C'est tellement un puits sans fond. Ça me passionne de savoir que j'aurais jamais fait le tour de la musique. Et non, je suis vraiment un grand fan de musique.
1: Parmi tes nombreuses œuvres où on constate souvent une explosion de couleurs, des formes un peu naïves, même des fois, qui font partie de ton inspiration,
0: ouais.
1: Ça t'est déjà arrivé de peindre des musiciens ?
0: De peindre des musiciens, j'ai déjà dû le faire, mais par contre, il y a un truc qui m'attire en ce moment, c'est de peindre... pendant des lives de musique.
1: Ah, en mode live peinture.
0: Ouais. En ce moment, alors c'est un truc, pendant longtemps, j'ai pas voulu le faire parce que ça me faisait peur. Et ces dernières années, on m'a sollicité pour réaliser des peintures en live. En fait, j'étais vraiment très mal à l'aise parce que ça me faisait énormément peur, en fait, je crois, parce que du coup, tu sais pas vers quoi tu vas aller complètement à la fin.
1: Puis il y a une audience qui te regarde aussi.
0: Ouais, il y a l'audience. Et franchement, le challenge m'a pas mal plu. Tu vois, tu parlais des ponts entre la musique et la peinture. Moi, j'ai un frère qui est musicien, qui est prof de musique à Valence, tout ça. Et bon, du coup, j'ai un rapport aussi à la musique que lui m'a transmis. Et c'est vrai que moi, je suis fan aussi de jazz et de choses assez barrées. Le côté free jazz, le côté improvisation m'a toujours questionné. Parce que vraiment, ça me questionnait, me dire, mais comment on peut arriver à ça ? Et en fait, c'est vrai qu'il y a ce truc-là qui me plaît énormément en ce moment, c'est de savoir qu'on connaît ses gammes, qu'on a son alphabet, soit musical, soit graphique, et de pouvoir se servir en fait des choses qu'on maîtrise plutôt bien pour aller vers l'improvisation. Ça, c'est un truc qui me parle en ce moment. Et justement, ce côté perf, c'est là-dedans que ça m'attire. C'est pas ce que je considère dans l'improvisation et la perf, c'est pas de faire n'importe quoi, c'est justement de se servir de ce qu'on sait bien faire, mais se dire qu'on a un lâcher-prise pour aborder la manière dont on va dialoguer avec des mots qu'on connaît déjà, voilà. Et je sais qu'en ce moment, c'est un truc qui me gratte un peu, quoi.
1: D'accord, donc il y a ce côté du live, de la peinture live, qui semble utiliser une technique d'improvisation parce que tu ne sais pas vraiment qu'est-ce qui va se passer.
0: Ouais.
1: Tu as une idée de comment.
0: Ouais. Exactement.
1: Mais tu sais pas vraiment le quoi.
0: Tu connais ton outil, mais tu sais pas au bout du chemin comment ça va être au final, quoi.
1: Alors qu'auparavant, tu travaillais pas vraiment comme ça. Tu travaillais avec des idées quand même plutôt précises.
0: Ouais, exactement. De toute façon, par exemple, moi, sur les murales, quand je fais des murales, bon, c'est de plus en plus des commandes publiques ou des choses comme ça. Je vais pas mettre la faute au fait que ça soit des commandes, mais je travaille toujours sur un croquis, un dessin. Que je pousse ou que je pousse pas, mais j'ai quand même une composition qui est toujours sur un petit bout de papier. Du coup, je sais où je vais aller.
1: Oui, t'as un repère.
0: Ouais, un repère, parce que d'abord, moi, j'ai pas envie de perdre du temps à me poser des questions quand. Il m'arrive de faire des buildings, même ou des immeubles de plusieurs étages et tout, je peux pas être dans l'improvisation sur ces murs-là. Donc, c'est vrai que c'est une nécessité de préparer mon travail. Mais c'est pour ça que j'aime bien sortir de ce que je sais faire ou ce que je dois faire pour aller vers des trucs comme ça. Mais des fois, il faut un peu de temps, parce que tu vois, c'est aujourd'hui, ça fait quand même un moment que je peins. Ce côté improvisation, c'est pas un truc qui m'a attiré jusqu'à présent. En ce moment, là, je me dis, pourquoi pas ponctuellement essayer des choses et pourquoi pas essayer des choses avec des musiciens.
1: Ça semble chouette de t'octroyer cet espace de liberté pour continuer ton expérimentation.
0: Ouais.
1: Tu disais que tu faisais pas mal de fresques, c'est ça, de fresques murales, des buildings, des choses comme ça. Où est-ce qu'on peut voir ton travail ?
0: Bah, je pense que le plus simple, ça reste les réseaux sociaux.
1: Oui.
0: Instagram, Facebook, Pablito Zago, c'est voilà.
1: Et là, il y a des photos un petit peu des différentes étapes de tes créations.
0: Ouais. Tu peux remonter un peu loin et même, je pense, voir l'évolution du boulot. Mais c'est là-dessus que je partage l'essentiel de mon travail, ouais.
1: Tu voyages, tu crées, l'influence de l'endroit où tu es a une importance dans ton travail ?
0: Ouais, énormément. Bon, j'ai la chance, avec mon travail de mural, de fresque, j'ai eu la chance de voyager. L'an dernier, j'étais au Rwanda. Avant, j'ai fait 2 ans au Sénégal. Je suis parti au Mexique. Et ben, que ça soit à l'étranger ou en France, par exemple, quand on me demande de faire un croquis, ce dont on parlait juste avant, je précise toujours qu'il y a un pourcentage dans ma proposition où il risque d'y avoir une possibilité de changement. Parce que quand j'arrive sur un lieu, alors que ça soit architectural ou que ça soit culturel ou un truc comme ça, je ne peux pas arriver avec un dessin et me dire « ouais, bon, c'est ça exactement que je vais faire » parce que je peux être confronté, comme je disais, architecturalement à quelque chose qui empêche une lisibilité de la manière dont tu vas voir la fresque, de l'endroit où tu vas la faire, ou alors culturellement, par exemple, si je peux prendre un exemple, l'an dernier, donc, j'étais invité au Rwanda, j'ai fait une grande fresque pour l'Institut français du Rwanda. Et j'avais demandé à en faire une autre, et j'en ai fait une autre sur un mémorial du génocide rwandais. Voilà, j'étais invité, j'avais fait une proposition, j'avais entendu que ce mémorial était devenu plutôt un centre d'accueil pour les enfants, pour des activités culturelles. Donc j'avais orienté ma fresque plutôt autour d'un truc très joyeux, positif autour des enfants. Et en fait, quand je suis arrivé au Rwanda, je me suis retrouvé directement dans ce lieu, avec une journée anniversaire, avec des rescapés du génocide, un après-midi où je me suis pris tout ça dans la gueule. Je connaissais l'histoire, mais je ne pensais pas que ce lieu était autant chargé encore de cette histoire. Et je pensais qu'ils avaient fait un virage pour positiver l'endroit vers quelque chose de... Alors, c'est ce qu'ils avaient fait, mais je me suis confronté à l'histoire bien plus fort que ce que j'avais voulu lire avant et ce genre de choses. Donc, j'arrivais pas vierge quand même au niveau de cette histoire-là. Mais je me suis tellement pris une tarte dans la gueule que pendant la conférence, je me suis dit, mais jamais je vais faire ce que j'ai prévu.
1: Ouais,
0: je ne veux pas le faire. Mmh. Je suis à côté de la plaque. Et j'ai demandé au responsable du lieu de nous voir rapidement, parce que je devais attaquer 2 jours après, tu vois. Je suis resté 10 jours, j'ai fait 2 fresques, donc j'étais en mode...
1: carburant.
0: En mode speed, ouais. Mmh. Mais avec grand plaisir. En plus, je bossais avec des assistants rwandais, donc c'était génial. Hein. Et en fait, voilà, j'ai eu besoin de cette discussion avec le responsable du lieu qui, lui, d'entrée, m'a dit « Mais non, c'est super que tu fasses ça. On va changer quelques... » Parce que j'avais, comme je suis fan de typographie, j'intègre de plus en plus des mots dans mes peintures. Il m'a dit « Non, on va juste revoir peut-être des mots pour qu'on soit un peu plus en phase. » Moi, j'avais mis des mots qui étaient un peu... pas bateau, mais presque. Voilà. Mmh. Et on a...
1: Reprécisé.
0: On a reprécisé le discours. Et voilà. Et je n'aurais pas pu faire... Mais voilà, je me sens pas tout le temps à l'aise avec ce truc-là de faire exactement ce que j'ai... Je considère que l'art urbain, l'art de rue, c'est un truc qui est donné aux gens, au public. Moi, je suis pas là pour venir poser ça comme si je faisais une toile dans une galerie en disant « Voilà, mon art, c'est ça. Et prends ça et après, je m'en fous. Mmh. » Non, au contraire, je suis dans la rue, il y a un rapport aux gens... c'est pas que je veux lisser ce que je fais, mais je trouve que c'est quand même important de laisser une petite porte ouverte à quelque chose qui peut évoluer, changer, être modifié, ou même personnellement, toi tu évolues en quelques temps quand tu te retrouves sur le lieu et que tu te dis « bon ben voilà, il faut que je l'appréhende un peu différemment voilà. ».
1: C'est de l'art vivant, en quelque sorte.
0: Ouais, hein. ouais, et même tout est lié au vivant.
1: Tout art est vivant,
0: voilà,
1: presque.
0: Ouais. Exactement.
1: L'art a besoin que les gens viennent, et c'est un échange en fait.
0: Ouais, tout à fait.
1: Tu parlais beaucoup donc de ce côté un peu urbain, art urbain. Depuis quelques temps, on te voit un petit peu dans le Diois, qui est plutôt une petite ville, donc c'est plutôt la campagne. Est-ce que ça t'influence la nature aussi dans ton processus de création ?
0: Ouais, je pense peut-être plus. Je crois que j'emploie le thème d'art urbain parce que c'est un peu le nom qu'on lui a donné. Mais je pense que déjà depuis plus de 10 ans, en fait, l'art urbain se développe énormément dans des zones rurales. Et ça, c'est très important au niveau des commandes et ce genre de choses. Je pense que l'art urbain n'est plus... Son lieu de visibilité, aujourd'hui, c'est plus particulièrement la ville. Alors ça, c'est plutôt pour le côté exposition et représentation. Mais oui, je pense que, bah, comme on disait, hein, le vivant, je pense qu'il y a plus de choses qui me nourrissent dans un côté nature. Bon, alors moi, je reste quelqu'un qui est proche de l'urbain parce que j'adore la ville. Mais en fait, moi, j'adore les contradictions. Donc, j'ai toujours besoin des deux pour nourrir mon imagination. Voilà. Mais c'est vrai que, ben, tu vois, là, je suis venu avec ma fille. Ça fait 2 jours que je lui dis, tu sais, je pense que je finirai mes vieux jours à la campagne, quoi. Et elle me dit, ah, mais moi, j'adore la ville. Mais non, j'ai un rapport. Mon père était vraiment un terrien, je suis d'une famille d'agriculteurs, voilà. Bon, qui a fait le plus gros de sa vie pas loin de la ville, hein, mais non, j'ai un rapport... Bah après, dans mon travail, il y a un truc aussi assez floral, aussi, de plus en plus d'ailleurs, quoi. Il y a les plantes, de mes dernières toiles, c'est... le planteur de graines, bon voilà, il y a un truc où peut-être l'âge aussi qui fait ça, je sais pas, où avant j'étais dans un truc très urbain, j'ai eu un parcours aussi dans la musique électronique aussi qui fait qu'il y a peut-être ce truc aussi qui faisait tout un microcosme autour de la ville, de quelque chose de brut, d'un peu violent aussi qui nourrissait aussi mon imaginaire aussi à ce moment-là. Et je pense que j'ai envie d'aller vers quelque chose de plus apaisé en ce moment. Et peut-être qu'il fait aussi qu'il y a ce truc d'aller de retour à la terre.
1: Vers le végétal,
0: ouais.
1: Le minéral, toutes ces
0: choses. Les matières, bah, tu vois, palissade, c'est que de la récup, c'est que du bois quasiment.
1: Ah oui.
0: Donc oui,
1: Le bois, sa vie, avec la chaleur, l'humidité.
0: Et tu vois, par exemple, bosser à la scie sauteuse et couper du bois, quand tu fais ça, au-delà de travailler sur un matériau qui est noble, il y a une odeur aussi de résine qui se déclenche quand tu coupes et tout. Et ça, j'adore en ce moment, quoi, j'adore.

0: Je rappelle aux auditeurs que je suis avec Pablito Zago, peintre illustrateur, qui propose une exposition au Baraki jusqu'à la mi-septembre. Si vous prenez cette émission en cours, sachez que nous avons la chance, Adi, de pouvoir avoir une petite exposition de Pablito Zago, qui est quand même un artiste de renommée, hein, j'ai envie de dire, de renommée internationale même. Donc c'est un honneur pour nous d'avoir ton exposition au Baraki.
1: Merci beaucoup.
0: Est-ce qu'il y a d'autres artistes peintres qui t'influencent dans ton travail?
1: Alors ça, c'est vraiment une question où j'ai beaucoup de mal à répondre à chaque fois.
0: Ouais.
1: Mais je suis pas vraiment le grand fan de peintres. Je pense que je le suis plus dans la musique. Mais quand même, il y a un artiste que j'aime particulièrement. C'est Ernest Pignon Ernest, que j'ai déjà entendu en plus sur des podcasts, qui a une sorte de douceur dans l'explication de son travail. Et en fait, j'aime bien ce gars, au-delà de la beauté de ce qu'il fait. Il a travaillé autour de Caravage, des choses comme ça. C'est un mec qui a posé des choses dans la rue avant que le mot street art existe. Et en fait, j'aime ce gars aussi pour ça, parce qu'il était là avant que ça devienne une mode et qu'on dise « Ah ouais, le street art, le graffiti, blablabli, blablabla ». En fait, moi, je me fous un peu des étiquettes depuis toujours. C'est pour ça qu'on emploie ce mot « peintre-illustrateur ». Je préfère parler de peinture et d'illustration, parce qu'après, pour moi, c'est le matériau sur lequel je vais peindre qui fait que la dimension autour de mon travail change. Mais au départ, je fais que des dessins et de la peinture. Après, je le fais en grand sur un mur, je deviens graffeur ou street artiste. Mais bon, c'est la peinture et l'illustration. Et Ernest Pignon Ernest, du coup, il est arrivé à un moment avant qu'il y ait tout ce langage à la mode d'art urbain et tout et tout. Et du coup, j'aime bien sa manière de parler de son travail, j'aime bien son travail, et j'aime bien ce culot qu'il a eu assez tôt d'aller mettre des choses dans la rue. Je conseille, bon, c'est une star, mais si vous connaissez pas Ernest Pignon Ernest, allez jeter un coup d'œil. C'est quand même absolument génial, et c'est un mec qui maintenant est installé, je crois, autour du Mont Ventoux, parce que c'est un fan de vélo et qui fait énormément de vélo. Mais c'est, pour moi, c'est le GOAT de la peinture. C'est un mec que j'adore. Ouais. Et après, s'il y a quand même... parce que Ernest Pignon Ernest, c'est pas mon inspiration artistique. Mais j'ai quand même un grand plaisir à regarder les œuvres de Hervé Di Rosa, de Sète, parce que pour moi, c'est quelque chose qui, par contre, pour le coup, est assez proche de mon travail. Bon, déjà, il y a ce rapport à la couleur. Il y a ce rapport au voyage.
0: Et naïf un petit peu aussi.
1: Naïf, hein. Et il y a surtout un truc qui est assez important, et c'est aussi peut-être un bâton dans les roues que je me suis mis, parce que dans l'art contemporain, ce n'est pas ce qui est primé d'abord, mais c'est de mettre de l'humour dans l'art. Ce n'est pas le plus vendeur de faire ça, quoi. Et lui, il a toujours mis beaucoup d'humour. Il y a des trucs un peu débiles, avec des personnages un peu débiles. Et j'ai toujours adoré ce truc-là, et je pense que ça m'a quand même un peu inspiré dans ma jeunesse quand j'ai commencé à étudier de l'histoire de l'art, et que bon, c'était, en plus c'était vraiment mes contemporains, tu vois. C'était un mec, c'est un mec qui est encore en vie, c'est un mec qui est pas beaucoup beaucoup plus vieux que moi, mais c'est vraiment des choses qui m'ont vraiment marqué, ouais. L'école sétoise, on va dire. Entre Combas et Di Rosa et tous ces trucs-là, ouais. Avec une narration, des histoires à raconter, et voilà.
0: Tout à l'heure, on a évoqué un petit peu tes voyages où tu allais donc faire de la peinture à l'étranger. Ouais. Tu as eu l'occasion de rencontrer des artistes donc, lors de tes voyages et d'échanger peut-être avec eux?
1: Ouais, ouais. De deux manières. Déjà, j'ai la curiosité d'aller voir des expos. Quand je suis à l'étranger, l'artisanat aussi m'intéresse beaucoup. Et par exemple, au Sénégal, j'ai exposé il y a maintenant 3 ans au Parcours, qui était un festival d'art contemporain sénégalais. Et pas que, et je faisais partie des rares artistes blancs, je veux dire, qui venaient hors Afrique, exposés là-bas. Donc ça m'a permis de rencontrer tout un tas d'artistes. Et après, il y a un autre truc qui me permet aussi de rencontrer des artistes, ou en tout cas des artistes en devenir, qui sont déjà artistes, hein, tout simplement, mais qui sont souvent des jeunes artistes, c'est que quand je vais faire un gros projet, je demande au maximum d'avoir des assistants avec moi. Alors, assistant, je ne suis pas Jeff Koons, c'est pas pour faire les choses à ma place, mais c'est parce que souvent j'ai des très grands formats avec un laps de temps assez court. Et en fait, d'avoir des assistants, humainement, quand t'es pas longtemps sur une ville, un lieu, ou alors qu'en plus t'es très concentré sur l'endroit où tu réalises la peinture, t'as parfois pas le temps d'être de voir tout ce qui se passe autour. Et en fait, moi, d'avoir des assistants, c'est assez génial. Des assistants, en fait, ça devient rapidement des collègues avec qui je partage la peinture, et on peut se raconter nos propres histoires par rapport à la peinture. Il y a une curiosité qui marche dans les deux sens. Et moi, je sais que, du coup, j'adore ce truc-là. Mmh. Honnêtement, je produirais une exposition. Mais d'ailleurs, comme j'ai fait à Dakar, il y avait une partie de mon boulot qui était vraiment une création de toile et ce genre de choses. J'ai besoin d'être un peu focus, solo, de ne pas être trop embêté par la discussion pour être dans mon travail. Mais sur les murs, je sais, comme on disait juste avant, comme je pars d'un croquis, je sais déjà vers quoi je vais aller. Il peut y avoir encore du mouvement là-dessus, mais j'ai quand même la base de mon travail. Et du coup, ça me permet d'être vachement plus disponible.
0: Ouvert pour
1: parler avec les gens avec qui je travaille. Et je sais que c'est assez chouette et assez grisant aussi, tu vois, de voir des jeunes artistes qui se font un plaisir d'accueillir un artiste étranger pour échanger, pour voir comment ça se passe en Europe, pour voir chose qu'on a vraiment perdu en Europe, pour le coup. Il y a beaucoup plus de concurrence ici, de snobisme. Je veux pas généraliser, parce qu'il y a de très belles rencontres dans des gens qui viennent donner un coup de main, tout ça. Mais là-bas, il y a une sorte... C'est beaucoup plus frais. Il y a beaucoup plus de place à quelque chose de plus vibrant, on va dire.
0: Spontané, peut-être,
1: ouais,
0: également.
1: Spontané, c'est vrai.
0: Tu parlais de jeunes artistes. Mmh. Même tout à l'heure, tu parlais de workshops que tu avais fait avec des jeunes. Mmh. Du coup, cette dimension donc de travail avec des jeunes, elle est importante pour toi. Est-ce qu'il y a une notion de transmission qui accompagne ça?
1: Ouais, tout à fait. Je pense que je pourrais pas faire que ça, parce que le côté transmission demande beaucoup d'énergie, mais j'adore le faire. Ponctuellement, j'adore le faire.
0: Est-ce que quand tu étais jeune et que tu commençais à te lancer... Je dis pas que t'es vieux, hein, attention.
1: Ouais.
0: Mais que tu commençais à te lancer dans ton expérience graphique, est-ce qu'il y a des artistes plus âgés que toi qui t'ont transmis des choses de la même manière que tu continues à le faire, peut-être?
1: Ouais, alors je dirais que au départ, c'est pas des gens plus âgés que moi, mais en tout cas, c'est des gens qui étaient pas sur ma technique picturale. C'est vrai que quand je suis arrivé dans le graffiti, à l'époque, moi, j'organisais, je faisais partie de l'organisation d'événements autour de la culture électronique, bass music, dub, drum and bass. On était bien là-dedans. On organisait un festival que tu connais.
0: Electrocircus,
1: ouais.
0: C'était avec le collectif Frisson.
1: Exactement. Et moi, je m'occupais un peu de la programmation des artistes urbains parce que j'étais déjà dans la peinture. Et que j'avais un goût déjà particulier pour le graffiti et ce genre de choses. Et c'est vrai que là, d'avoir fait venir des crews comme DMV, c'est des mecs, quand je les ai vus bosser, et en plus qui étaient dans le partage et tout, moi, le festival terminé, la première chose que j'ai eu envie de faire, c'était d'aller m'acheter un pack de bombes et essayer de peindre. Donc... ouais, la transmission, ça compte. Et en sens inverse, il y a des artistes dont j'apprécie le boulot, qui, plus jeunes que moi, sont venus me dire, parce que j'ai eu une petite vie d'animateur en centre social pendant 2 ans, où j'ai créé aussi des trucs autour du graffiti, parce que c'était le truc que je connaissais bien, ou des jeunes dont j'apprécie le travail et j'avais complètement oublié, sont venus me voir en me disant, tu sais que j'ai commencé la peinture grâce à l'atelier que tu avais fait, et ce genre de choses, donc ça fait plaisir.
0: Ah, c'est un beau cadeau, ça.
1: Ça fait plaisir, hein. Ouais. Et après aussi, ce que j'aime bien aussi dans le fait de partager avec des jeunes, c'est que déjà, moi, je les mets à l'aise sur le fait de bien ou de mal. Souvent, on me dit je ne sais pas dessiner. Moi, j'ai un dessin très naïf, donc en fait, ça met les choses, ça met les gens très à l'aise. Parce que je leur dis, tu vois, si tu veux faire une main, si le personnage il a 5 ou 6 doigts et que c'est des grosses saucisses, les doigts, on s'en fout. Du moment qu'on voit que c'est une main et qu'on comprend que c'est une main, c'est ça qui est important. Donc en fait, dans les workshops, ce qui est bien, c'est que tu es obligé de t'adapter au langage que les jeunes vont avoir, qui n'est pas à 100% le tien, et de trouver des biais pour créer des choses. C'est la même chose qui se passe quand il m'arrive de faire des collaborations avec d'autres artistes. C'est que, vu qu'il n'y a pas uniquement ton langage graphique qui rentre en jeu, il va y avoir celui de jeunes qui vont participer à un atelier. Ou alors, là, moi, je travaille souvent avec un ami qui s'appelle Seb Bouchard, qui a un style vraiment qui n'a rien à voir avec le mien. Mais en fait, les deux fusionnent bien parce qu'on a trouvé comment se parler graphiquement. Donc, c'est vrai que les ateliers, les collabs, tout ça, ça nourrit et ça fait du bien aussi à mon travail.
0: Et qu'est-ce que c'est l'avenir pour Pablito Zago ?
1: Moi je dirais que c'est de voyager encore avec mon art, parce que c'est vraiment un truc que j'adore. Là je risque de partir en Bolivie, c'est des choses, je croise les doigts parce que j'aime pas parler des choses qui sont pas encore complètement signées, mais là pour l'année prochaine il y a 2 pistes de voyage-travail assez riches que j'adorerais faire. Et après, je dirais que aussi de vivre de mon art, parce que de continuer à vivre de mon art, parce que c'est pas facile, et c'est d'autant plus difficile en ce moment. Et voilà, parce que c'est. On dit toujours la vie d'artiste, c'est génial et tout, mais c'est pas si facile, hein, c'est pas si facile tous les jours.
0: Non, c'est dur. Hein.
1: J'exorcise tous mes démons en faisant des peintures qui sont assez joyeuses et tout, mais je suis confronté à beaucoup de difficultés tous les jours parce que je suis seul. J'essaie de faire tourner mon taf solo, je dirais presque ma petite entreprise, parce que ça, je vois aussi, c'est quand même mon gagne-pain et il faut que j'en vive de ce travail-là. Et ça, aujourd'hui, c'est compliqué. On nous demande à nous d'être artistes, d'être aujourd'hui communicants. On nous demande plein de choses qui sont loin de ce
0: processus de création.
1: Ah ouais, moi je rêverais de n'être que dans le créatif, mais je suis confronté à plein d'autres choses. Je ne suis pas celui qui le vit le plus mal, parce que déjà la communication, moi j'étais dans le graphisme, donc je sais un peu ce que c'est, je m'amuse avec ça. Et Pablito Zago, c'est aussi un personnage que j'ai créé, donc je le fais vivre avec plaisir. Mais la vie de tous les jours n'est pas simple avec l'art, quoi, de nos jours, quoi. Donc voilà, j'aimerais bien être plus apaisé avec tout ça. Mais je pense que malheureusement... ça fait partie du truc et je pense que si c'était trop confortable, je ferais pas la même chose.
0: Tu ferais de la musique.
1: Non, je pense pas, c'est pas ça que je veux te dire, c'est que le confort, être trop pépère, finalement, tu perds un peu la vibe du truc.
0: La niaque.
1: Ouais, un peu la niaque. Donc moi je sais que moi je suis confronté en permanence à une sorte de difficulté, même si ça se voit pas particulièrement dans mon travail. Moi, tous les gens me disent « Oh, c'est tellement positif ce que tu fais !» Je leur souhaite pas d'être dans mon cerveau. Hein. J'en chie.
0: Bah nous, en tout cas, ce qu'on peut te souhaiter, c'est de pouvoir continuer à t'éclater et à pouvoir être serein dans ta vie avec ton art et de continuer à nous en faire profiter.
1: Mais merci beaucoup.
0: Et c'est bien le cas de cette exposition qui est au Baraki jusqu'à la mi-septembre. C'est Pablito Zago. Allez voir son travail parce que non seulement c'est positif, mais ça fait du bien. Et vous pouvez voir les autres facettes de ton travail sur tes réseaux sociaux, sur Facebook, sur Instagram, Pablito Zago.
1: Ouais, tout à fait. Merci beaucoup.
0: Merci à toi. À bientôt.

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0: Merci beaucoup, Sigolier.
1: Vous aimez bien les pauvres fleurs, c'est bien.
2: Oui, vive les pauvres, vive les fleurs. Vive les fleurs.
3: Allez, bouge. Allez, bouge.
4: 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Attends, faut que je me mette dans la peau du personnage.
5: Et... 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

0: RD1, non mais vraiment, je vois pas l'intérêt.
1: Non, vraiment là, je vois pas.
0: RD1, tu peux pousser le bouchon.
1: N'importe quoi.